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1: Il est 3h.
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3: Le 2 décembre 1973, c'est aussi la date de naissance d'une très grande joueuse de tennis, la désormais américaine, mais née yougoslave, Monica Seles. Son patronyme est ronflant dans le monde de la petite balle jaune. Elle est encore une très jeune adolescente quand elle pénètre sur les courts professionnels de tennis. Déjà un style bien particulier, une puissance de frappe de balle incroyable et une puissance vocale aussi caractéristique de la tenniswoman yougoslave. À la fin des années 80, elle se distingue sur le circuit. À peine 15 ans, elle étonne tous les observateurs, mais aussi ses adversaires sur les courts. En 1990, elle a 16 ans et demi quand elle remporte son premier tournoi de Roland-Garros, le premier de ses 9 tournois du Grand Chelem de l'année. Mais Monica Seles, c'est aussi l'histoire d'une rivalité avec une autre joueuse géniale, prénommée Steffi. Steffi Graf, l'Allemande sera en effet désignée ennemie de Seles tout au long de sa carrière. Il faut dire que ce sont deux phénomènes. Une rivalité qui atteindra son paroxysme, voire un point de non-retour dramatique, quand le 30 avril 1993, lors du tournoi de Hambourg, en quart de finale, Monica Seles affronte ce jour-là la Bulgare Malayeva. Au changement de côté, dans le deuxième set de ce match, un spectateur surgit sur le court, couteau à la main, qui le plante dans le dos de la joueuse yougoslave. Ce forcené s'appelle Günther Parcheux, il est allemand et surtout fan de Steffi Graf. Un coup de couteau et surtout un coup d'arrêt. La carrière de Monica Seles, même si celle-ci courra jusqu'en 2003, elle ne sera plus la même sur les courts. Depuis cet événement de Hambourg en Grand Chelem, elle remportera qu'un unique trophée, l'Open d'Australie en 1996, après presque 2 ans et demi de purgatoire. Tous les observateurs du tennis se posent encore la question suivante: quel aurait été le vrai visage de sa carrière? Quelle aurait été la physionomie de sa rivalité avec Steffi Graf sans cette attaque? Sommes-nous passés tout proche de la plus belle page du tennis féminin? Nous n'en saurons jamais. Allez, on se donne rendez-vous demain pour d'autres histoires d'un jour avec Mémoire Sport. 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
1: Il est 4h sur RVM.

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1: Être dans de beaux draps. Cette expression est ce qu'on appelle une antiphrase. Une locution utilisée dans un sens contraire au sens véritable par ironie ou euphémisme, comme « c'est du joli »,« charmante soirée »,« nous voilà beau » ou « nous voilà propre ». Au XVIIIe siècle, on utilisait « être dans de beaux draps blancs » pour dire « être montré avec tous ses défauts », ce qui n'est pas non plus une situation agréable, mais moins fort que le sens actuel. Depuis l'Antiquité et jusqu'au Moyen-Âge, les draps désignaient les vêtements. Et si le blanc est bien pour nous un symbole de propreté, de pureté ou d'innocence, les habits blancs ont longtemps servi à vêtir des gens qui avaient commis certaines fautes. Ainsi, celui qui avait commis le péché d'adultère devait en pénitence assister à la messe entièrement vêtu de blanc. Et puis, rappelez-vous qu'Hérode, ce tyran au pouvoir absolu, a renvoyé Jésus devant Ponce Pilate après l'avoir fait habiller de blanc. Autrement dit, les gens qui devaient se vêtir de blanc étaient en général dans une situation peu enviable. Cet ancien usage du vêtement blanc et l'idée du linceul, sorte de drap blanc dans lequel on ne se trouve que si on est dans une très très fâcheuse situation, le tout mêlé à un brin d'ironie, peuvent expliquer à la fois l'usage du beau et la gravité de la situation qu'indique maintenant l'expression « être dans de beaux draps ». Olivier Genevoix, dans son dictionnaire des mots surannés, fait une approche diamétralement opposée. Il évoque une locution fâcheusement imagée pour qui s'est mis dans la panade. Pour lui, il fut un temps où être dans de beaux draps était une affaire de bon goût, une marque d'élégance, voire une promesse de confort. Les draps n'étaient pas encore synonymes de bourbier, mais bien d'étoffes nobles, de parures délicates, de tissus exquis, donnant de quoi se pavaner avec superbe en société. Ils étaient de soie lyonnaise tissée sur les pentes de la Croix-Rousse, et le puissant, plein aux as, adorait y péter, histoire de prouver qu'engranger du Grisby l'autorisait à tout. Les beaux draps, c'étaient aussi les habits du dimanche, ceux dans lesquels on se présentait à la cour ou à l'office, selon que l'on visait trône ou pardon divin. La langue française, taquine comme on la connaît, adore retourner sa veste tout en gardant le même gilet, et faire en sorte que ce qui était flatteur devienne moqueur. Pour le plaisir de l'ironie, être dans de beaux draps, passons donc du compliment textile à la moquerie circonstancielle. L'élégance de la soie fit place à l'absurdité du pétrin. Et le costume du courtisan se changea en camisole de l'embarras. Longtemps, l'expression s'utilisa pour dépeindre avec une malice aussi bien repassée qu'un torchon du dimanche une situation particulièrement fâcheuse. Pas une petite contrariété, plutôt un moment gênant, ennuyeux, parfois irrattrapable, dans lequel le sujet concerné se serait fourré avec enthousiasme et naïveté, tel le gamin piaffant dans une flaque d'eau sur le parcours de l'école, maculant ses chaussettes blanches et ses baskets neuves. L'expression a cette merveilleuse faculté d'emballer les catastrophes dans sa formule soyeuse, sans pour autant leurrer personne. En maîtrisant l'antiphrase, on comprend que celui qui se réveille dans de beaux draps se trouve en bien dommageable posture, embourbé, empêtré, englué, mais avec élégance, c'est déjà ça. L'homo telephonicus préférera utiliser être dans de sales draps. Dans son langage numérisé, nettement plus évocateur sur l'état d'embarras. Il n'apprécie pas moins d'être dans de beaux draps, se prélasser dans des parures de lit ornées de figures tutélaires, draps aux chevaux camargués au galop, draps goldorak, draps Johnny dédicacés par l'artiste, des motifs reflétant des nuances naturelles et apaisantes, des graphismes longuement vantés par l'influenceuse au détour d'un réseau sociétal, de beaux draps dans lesquels se retrouvent emprisonnées des couettes réconfortantes. Se mettre dans de beaux draps, à condition qu'ils soient souvent remplacés, vous met finalement à l'abri de l'accumulation d'acariens, d'allergènes et bactéries, s'éloignant d'une situation grave avec des problèmes délicats à résoudre.
2: À demain.
1: Faites de beaux rêves.

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1: Bienvenue dans les Hauts-de-France. Voici un reportage réalisé par une radio associative de la région.
2: L'hypersexualisation est présente surtout dans les sociétés occidentales. Jocelyne Robert, sexologue, résume l'hypersexualisation en la qualifiant de représentation de l'enfant comme une sorte d'adulte sexuel miniature. Le phénomène est mis en lien avec l'hypermédiatisation de conduite sexuelle dans l'habillement surtout, mais aussi dans l'industrie du spectacle, les médias ou encore l'accès à la pornographie facilitée par Internet. Les comportements sexuels sont alors banalisés et influencent la formation de l'identité des jeunes. Un débat sur l'hypersexualisation des femmes a eu lieu à la Maison des associations de Roubaix. Rencontre avec Nora, sociologue et animatrice du débat sur l'hypersexualisation des femmes.
3: Cet après-midi, j'ai animé un débat, un ciné-débat que j'ai intitulé « Hypersexualisation, usurpation de dignité ». Et donc, tout public était invité, était convié à venir participer au débat et au visionnage du film.
2: Comment est-ce que vous avez construit ce film ?
3: Alors, je l'ai construit, c'était en 2020. Et c'est une très bonne question parce que ce film, en fait, c'est une introduction à la problématique de la sexualisation, l'espace public des femmes et des jeunes. Et donc, l'objectif, c'est d'amorcer les discussions, de repérer les besoins, les préoccupations des personnes. Et aussi de commencer à discuter sur les moyens d'agir. Et suite à ce film, donc, qui est une introduction, je mets en place un programme avec plusieurs sessions qui approfondissent chaque partie du débat. Donc ce qui est de s'intéresser aux contours du phénomène, les acteurs, les facteurs, les conséquences, s'intéresser aux stratégies marketing qui sont derrière des entreprises, ça fait partie du contour du phénomène, et aussi... travailler sur les modes de raisonnement qui font obstacle au changement, qui font résistance à la lutte contre la sexualisation, les différentes manières de banaliser ou de réduire les phénomènes, et puis réfléchir aux modes d'action, voilà, pour contrecarrer ces phénomènes et leurs effets néfastes.
2: Qu'est-ce que vous avez pensé du débat qu'il y a eu dans la salle ?
3: Alors, je trouvais que c'était très riche, très intéressant. C'est jamais les mêmes débats, les mêmes interactions. C'est pas la première fois que je fais ce défi, ce ciné-débat. J'ai entendu que ça répondait à un réel besoin. Je pense que je n'ai pas encore mesuré les effets, etc. Parce qu'on n'a pas eu le temps de trop discuter avec les personnes, elles sont parties. Mais je pense que ça a un réel effet, et c'est l'objectif, c'est d'ouvrir les yeux sur des choses, justement, tu en parlais tout à l'heure, pour que les personnes ne se sentent pas coupables, mais qu'elles ouvrent les yeux sur le fait que c'est quelque chose de tout à fait structuré, instrumentalisé par les entreprises, ces effets, par exemple ces phénomènes. Et puis que, voilà, qu'elles ne se sentent pas coupables, ou qu'elles ne prennent pas ça comme des problèmes personnels, mais que c'est bien que l'hypersexualisation, la sexualisation, c'est bien des phénomènes structurés avec des acteurs principaux comme les industries du sexe et tout ce qui est industrie du paraître-être.
2: Pourquoi avoir choisi un film pour faire un débat derrière ?
3: L'objectif, c'est d'utiliser ce film comme un outil pédagogique pour amorcer la parole et le discours, etc., enfin le dialogue. Et puis, quand j'ai travaillé au Québec, j'ai un peu travaillé sur le même modèle. C'était à l'époque, il y a un film qui était sorti. Et donc, j'ai voulu faire une version française de la situation. Enfin, j'ai voulu mettre en avant la situation en France en reprenant les bénéfices des apports québécois sur la problématique. Donc, ils sont à la pointe aux prémices de la réflexion. Hein, déjà, c'était en 2004. Et voilà, j'avais besoin de créer un outil qui s'adapte au contexte français, parce que j'ai envie de travailler en France sur ces problématiques.
2: Est-ce que vous ne pensez pas que depuis, la situation s'est aggravée ?
3: Ah, pour ça, il faudrait faire des études plus approfondies. Moi, ce qui me paraît important, c'est de recueillir le vécu de la sexualisation, de faire des études sur le vécu, voilà, de mettre en avant le vécu, mettre en avant ces oppressions invisibles. Voilà, il me semble que c'est important de les mettre en avant, qu'elles soient témoignées, qu'elles soient dites. C'est une des choses importantes. Ensuite, je parlais de décoloniser les cerveaux, c'est un travail aussi, hein, d'enlever ce qui est venu polluer les personnalités aussi. Hein. Les personnes, dans leurs aspirations, leurs vrais choix, dans leur liberté d'être, de faire, de choisir. Et puis voilà, travailler aussi, apporter aussi une réflexion sur ce qu'est d'être une femme, d'avoir un pouvoir en tant que femme et de s'accomplir en tant que femme, en dehors de ces modèles hypersexualisés que ça passe uniquement par le corps, par la séduction, par l'aspect physique, par le sex appeal, pour m'en dire, donner des grilles de lecture pour leur donner aux jeunes, mais aussi aux femmes ou différents publics, leur apporter une grille pour distinguer le modèle de libération et de pouvoir qui contribue réellement à épanouir les personnes versus le modèle marchand qui, pour un faux accomplissement de soi, tous les mensonges de ces industries, l'industrie pornographie, magazine, etc.
2: Bernard, écoutant à l'association RIFEN, Réseau International des Femmes Noires, de Villeneuve-d'Ascq.
4: Alors aujourd'hui, j'étais plus comme en professionnel pour écouter un peu effectivement une intervention de Madame Nora concernant l'hypersexualisation. Et en fait, nous, ça nous intéresse parce qu'effectivement, en tant que professionnel, on découvre des phénomènes que nous ne connaissons pas, qui sont liés à la fois à la conjonction du patriarcat et du capitalisme, en fait, avec la marchandisation du corps des femmes, mais surtout des petites filles. Et c'est ce qui nous a beaucoup intéressé dans cette présentation.
2: Qu'est-ce que vous avez pensé du débat qu'il y a eu dans la salle ?
4: Alors, c'était très riche parce qu'on avait des gens de générations très différentes, des personnes qui étaient des hommes, des femmes, des gens plus jeunes, des gens un peu moins jeunes. Et ce qui nous a permis effectivement d'avoir, pour certains, apporté des témoignages, d'autres des commentaires, effectivement, des propositions. C'était vraiment très enrichissant. Là, très concrètement, je suis très satisfait à la fois de ce qui a suivi l'intervention comme le débat.
2: Est-ce que la difficulté sur ces questions, c'est pas justement d'en parler ?
4: Alors voilà, effectivement, on est sur deux mots, le mot tabou, parce qu'effectivement, la sexualité, la sexualisation, on n'en parle pas beaucoup, et l'omerta, parce que c'est vrai qu'on tait, on n'en parle pas, et à partir du moment où on commence à mettre un peu, et ce que disait Madame Nora sur la présentation, d'avoir des éléments chiffrés, d'évaluer le phénomène, c'est très très récent, et dès que jusqu'à présent, c'était très difficile, et donc ça émerge doucement, donc on commence un peu à comme écarter la brume pour voir à peu près ou à percevoir le phénomène qui existe de manière sous-jacente. Voilà, c'est très important de le mettre dans la lumière pour pouvoir combattre, c'est bien clairement combattre ce phénomène extrêmement extrêmement délétère.
2: Est-ce que dans le cadre de vos fonctions, vous avez déjà eu des alertes?
4: Alors, non, pas forcément, mais je pense qu'en tant que professionnel, c'est essentiel d'être toujours en veille de phénomènes qui peuvent émerger. Nous, en général, nous recevons plutôt des adultes, en tout cas des gens qui sont majeurs. Là, on a affaire à un public d'enfants, mais je crois que c'est important aussi d'être sensibilisé à des phénomènes, parce qu'effectivement, alors, si on rencontre des parents qui peuvent rencontrer ces questions, dans les logiques de parentalité, c'est important qu'on apporte aussi un éclairage. Voilà, c'était le but, effectivement, de ma présence aujourd'hui.
2: Et c'est aussi bien d'en parler avec ses parents.
4: Alors oui, c'est très important parce que si on n'en parle pas, alors c'est vrai que c'est difficile. Pour certains parents, je pense que c'est ma génération, on n'en parlait pas. Maintenant, la parole est un peu plus libre entre parents et enfants, sauf que les parents, parfois, ils ne savent pas trop bien comment s'y prendre. Et si on en parle, si les enfants n'en parlent pas aux leurs parents, ils le parleront à leurs copines, à leurs copains, ou alors se remettront directement sur Internet, sur des choses comme ça, Snapchat ou autre, Instagram, ce qui n'est pas forcément le plus pertinent parce qu'on va se retrouver entre soi et on aura un discours monolithique et non pas un discours croisé si on avait le d'en parler avec les parents. Ça avait raison, c'est vrai que c'est une vraie question. En parler aux parents, c'est très important.
2: Si on a besoin d'informations sur votre association, où est-ce qu'on peut trouver ça ?
4: rifen59@yahoo.fr. Donc on est le mardi après-midi, donc je profite en même temps à la maison des associations qui a accueilli aujourd'hui la conférence, le mardi de 14h à 17h.

0: Julie, de l'association Damas, qui accompagne des jeunes de 13 à 25 ans à travers les cultures urbaines.
1: On est venu accompagner nos jeunes stagiaires et aussi artistes à participer à ce ciné-débat, donc autour de l'hypersexualisation des femmes et des filles.
0: Qu'est-ce que vous pouvez nous en dire ?
1: La projection est intéressante. À mon sens, c'est ce que j'ai fait comme réflexion. Elle est un peu datée. Donc, pour moi, vu comment ça a évolué, surtout après MeToo, et aussi parce que les réseaux sociaux et la technologie, ça fonce à pleine balle. Donc, il y a peut-être... faudrait peut-être mettre à jour le support vidéo, mais ça reste tout aussi pertinent sur les problèmes, les racines du problème et surtout les conséquences que ça a sur les petites filles, les femmes tout au long de leur vie. La santé mentale a été abordée, je pense que c'est super important. Et je pense que ça va être très utile pour les structures sociales roubaisiennes, aussi parce qu'on retrouve pas beaucoup de filles, d'adolescentes ou de filles dans les associations. Elles sont souvent en minorité, donc c'est un terrain qui va être fertile à une discrimination ou à des remarques que moi-même j'ai déjà vécu en tant que bénévole et stagiaire à Damas avant d'être bénévole en plein temps là.
0: Mais la difficulté, c'est aussi d'aborder ce problème.
1: C'est ça, c'est ça. Alors, on a quand même un peu la chance dans le travail social. Il y a beaucoup de femmes qui sont animatrices, etc. Pour le coup, Damas, c'est vraiment une asso de mecs à la base. Donc, il y a tout un processus de déconstruction qui est fait. Mais aussi, d'ailleurs, c'est pas parce qu'on est une femme qu'on protège bien les femmes et les filles qu'on a autour de nous. Mais c'est un sujet qui doit être discuté de façon permanente, la façon dont on prend en charge les filles, les femmes, etc. En essayant de déconstruire son langage et de le désexualiser, parce qu'on le fait tous les jours, je pense, d'une certaine façon, même si on aime à se penser déconstruire, mais il y a toujours un petit truc à déconstruire, à remettre en question dans ses pratiques.
0: La difficulté aussi, c'est toutes les images qui sont véhiculées, toutes les idées, c'est aussi un problème.
1: Oui, c'est un énorme problème. Alors, ce qu'on peut voir, alors là, du coup, pour le coup, c'est intéressant d'avoir un support qui est un peu daté, qui parle un peu des causes, donc vraiment des années 2000, et puis la mondialisation en général, et les supports photos, et puis après les réseaux sociaux qui commencent à arriver dans les années 2010. Là, on voit que ça s'est complètement accéléré, en fait. Hein, on sent que le problème, il est vieux. Et quand on se dit que ça a commencé juste avec des panneaux publicitaires, etc., et qu'au final, maintenant, on est constamment exposé à du contenu. On est sur une surconsommation, donc autant les professionnels que les personnes qu'on va accompagner. On est beaucoup trop d'informations et on sait que sur le corps des filles, alors ça a beaucoup d'incidence. Maintenant, on a des datas quand même depuis, par exemple, l'avènement de TikTok. Le nombre de personnes qui se considèrent avec des troubles du comportement alimentaire, il y a des hommes, mais c'est surtout des femmes. Ça a triplé, voire quadruplé selon les catégories socio-économiques plutôt. Cette actualité et il faut le prendre en charge de façon permanente.
0: Nous étions au ciné-débat organisé sur l'hypersexualisation des femmes à la Maison des associations de Roubaix. Reportage réalisé par Christian Lazaoui pour Radio Pastel.

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2: Bonjour Hervé.
3: Bonjour Cécile.
2: Ah, je vois Hervé que tu as passé de bonnes vacances.
3: Ouais.
2: Tu es tout bronzé, je dis aux auditeurs parce qu'ils n'ont pas le plaisir de te voir.
3: Mais et toi aussi, je suppose.
2: Oui, je bronze pas des masses, hein, malheureusement, mais oui, j'ai passé de très bonnes vacances. Du coup, pendant tes vacances...
3: Ah, du coup, on n'a pas le droit de le dire à la radio. On a une amende chaque fois qu'on dit « du coup », alors attention.
2: Ah, mince.
3: Faut pas reprendre avec des choses pareilles.
2: Ah, mince. Donc, pendant tes vacances, tu nous as préparé plein de nouvelles recettes.
3: Quelques-unes, dont je me suis un peu reposé quand même.
2: Bon, au moins une pour aujourd'hui.
3: Au moins une pour la reprise, une petite recette toute simple.
2: Alors, on va t'écouter pour les ingrédients.
3: Des beignets de chou-fleur.
2: Ah oui.
3: Qu'on pourra servir ou en légumes ou en apéro.
2: Très bien.
3: Hein, des petites fleurettes de chou-fleur. C'est une chose de simple.
2: C'est bien de faire manger du chou-fleur à tout le monde, ça.
3: Ouais.
2: C'est très ludique. Bah, je t'écoute pour les ingrédients.
3: Alors, 2 œufs. Donc, on va reprendre les œufs 0FR ou 1FR maximum.
2: Oui.
3: 0FR bio, 1FR avec des poules qui sont en extérieur qui courent. Malgré les aléas de la grippe aviaire.
2: C'est ça.
3: Allez, 2 œufs, 100 g de farine avec de la levure incorporée.
2: D'accord.
3: 125 ml d'eau.
2: D'accord.
3: Ou 12,5 centilitres. Une petite botte de coriandre. De l'huile végétale de friture. Un petit chou-fleur. Et 300 g de yaourt à la grecque.
2: Jusque-là, ça va.
3: Jusque-là, ça va. Alors, petite précision, de l'huile végétale de friture, parce que c'est de l'huile qui doit supporter 180 degrés. Donc on a arachide, tournesol principalement.
2: D'accord.
3: Et yaourt à la grecque. Voilà, pour ceux qui veulent savoir ce que c'est.
2: C'est un yaourt qui est fait chez les Grecs.
3: Voilà, c'est un yaourt qui est fait à base de lait de chèvre, de brebis
2: c'est
3: ou
2: brebis
3: de vache.
2: C'est brebis souvent, oui.
3: Ouais, alors le vrai yaourt à la grecque chez les Grecs, il est fait avec de la brebis. Mais chez nous, le yaourt à la grecque, il est fait avec du lait de vache et dans lequel on rajoute de la crème fraîche. Voilà.
2: Il nous mente, c'est pas du vrai yaourt à la grecque alors.
3: Ah ben non. Non, non, mais c'est comme ça.
2: D'accord.
3: Composition. Allez. On attaque. Pour la pâte à beignets, on va commencer par fouetter les œufs, la farine et l'eau pour obtenir un mélange qui soit bien lisse.
2: D'accord.
3: Hein ? On va incorporer la moitié de la coriandre ciselée et on va assaisonner notre mélange.
2: On met du sel et du poivre.
3: Voilà. On fait chauffer l'huile dans une friteuse ou dans un wok, si on a un wok.
2: Mm-hmm.
3: On va tremper des petits bouquets de chou-fleur dans la pâte.
2: On les... Cru alors, on les met crus.
3: On les met crus, oui, oui, bien sûr. Les petits bouquets de chou-fleur, c'est bien cru. Mm-hmm. On va laisser retomber l'excédent de pâte et on va les faire frire.
2: Tout simplement.
3: Ben, on dépose les beignets dans un papier absorbant.
2: Pour enlever l'excédent d'huile qu'il pourrait y avoir.
3: Ouais, pour que ça soit gras. On va mélanger le reste de la coriandre ciselée avec le yaourt dans un bol.
2: Ça va faire une petite sauce.
3: Ça va faire une petite sauce. On va tremper notre petit beignet dedans.
2: Dans le yaourt à la grecque.
3: Reste
2: avec.
3: Reste plus qu'à servir.
2: Ah, c'est bien ça. Ah oui, pour l'apéro, on peut mettre ça au milieu de la table et puis comme ça, on trempe dans la sauce.
3: Mettez des petites fleurettes. Faut mettre des petites fleurettes. Faut pas mettre des gros bouquets, évidemment. Hein.
2: Ouais, sinon c'est
3: pas bien. Mais si on met des petites fleurettes.
2: Ah, comme il fait encore beau, on peut encore faire ça à l'apéro tranquille.
3: Bah, bien sûr.
2: Ah, ça c'est bien, oui. Très bien. Ça... Donc là, on a. On peut évidemment, après, rajouter des choses dans la sauce, faire ce qu'on veut, comme d'habitude.
3: C'est une base, on peut
2: vous
3: changer, le chou-fleur par autre chose, si on veut.
2: Ah, on peut mettre un brocoli.
3: On peut mettre des petits brocolis.
2: Ah oui, on peut essayer.
3: Essayez avec ce que vous voulez. Là, vous avez une pâte facile qui est prête en 5 minutes, mais qui est salée, donc qui ne peut pas servir pour le dessert.
2: Très bien.
3: Et vous pouvez changer cette pâte, la prendre, les œufs... la farine avec la levure et l'eau. Et puis en fait, vous rajoutez, au lieu de mettre du sel, du poivre, vous mettez un peu de sucre. Vous mettez moitié-moitié. Vous en faites la moitié avec du salé, la moitié avec du sucré. Et à la fin, vous trempez ce que vous voulez. Vous
2: des
3: faites une
2: pommes,
3: petite friture, des morceaux
2: des
3: de pommes.
2: Bananes, des,
3: voilà,
2: de l'ananas.
3: Des petits morceaux de banane, ananas.
2: Ben voilà. Parfait, vous avez votre repas. Hein. 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N'oubliez pas que vous pouvez participer à cette émission. Pour ce faire, un numéro de téléphone, le 03 44 59 30 30, ou alors notre adresse mail rvm@rvmfm.com. Alors,
3: bon appétit bien sûr.
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0: Il est 6 heures. Il est 6 heures.
1: Il est 6 heures.
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2: Avec l'été, c'est le retour des séances bien-être. L'association de Tai Chi de Villers-Cotterêts vous propose des séances de découverte les dimanches de juillet de 10h30 à 11h30 à la Cité internationale de la langue française dans le Jardin de la Reine. Une participation de 5 euros est demandée par séance. Plus d'infos sur le www.cité-langue-française.fr.
3: Depuis de nombreuses années, les gosses de Crépy animent les vacances d'été des petits crépinois. L'association organise une grande kermesse le jeudi 30 juillet à partir de 18h dans la cour de l'école Gaston Ramon, rue de Zalmoselle à Crépy en Valois. Au programme structure gonflable, stand de maquillage, pêche au canard, animations diverses et bonne humeur. Alors venez en famille pour passer un moment agréable autour des différents stands. Venez participer au jeu et profiter de la buvette. Ce sera ouvert à tous, donc jeudi 30 juillet.
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1: 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Rendez-vous à Baie à 6h30 et à 6h45 à Nanteuil-le-Haudouin. Départ de Berck à 17h. Renseignements complémentaires et inscriptions avant le vendredi 31 juillet au 03 44 88 37 90.
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2: Jérôme, salut.
3: Salut Nico.
2: Jérôme Bailly, notre confrère du côté de Radio Scarpe Sensé, radio associative qui est basée à Vitry-en-Artois. À côté de ton travail, tu mènes ce projet artistique intitulé Mécanique des sons. Et là, tu t'apprêtes à sortir ton troisième album, déjà troisième projet, un livre-disque, c'est ça, qui s'appelle Musique pour plantes et âmes sensibles. Alors, le concept, Jérôme, reste a priori le même hein, que dans tes deux premiers albums Écho et Jardin secret, c'est-à-dire tu prends du son dans la nature et tu fais de ces enregistrements la base de ta musique, c'est ça ?
3: Oui, c'est bien ça, effectivement. Je pars souvent de prises de son pour ensuite y ajouter des mélodies ou boucler des choses. Après, ça peut partir d'une mélodie et après, je me dis, tiens, ça va bien avec telle prise de son, tel paysage sonore que j'ai pu prendre. Donc, paysage sonore, c'est un lieu où j'ai pu enregistrer.
2: Alors, sans rentrer précisément dans la technique, hein, on ne va pas te demander la marque de tout ton matériel, mais oui. Ce travail, ça nécessite de la précision dans la prise de son. Comment tu t'y prends un peu ?
3: Alors déjà, je vais sur le terrain souvent avec une panoplie de micros, effectivement différents, qui prennent de différentes façons. Chaque micro a sa spécificité, donc quand j'arrive, je vois un peu quel micro je vais utiliser, et souvent j'y reste un petit moment, voilà, je ne reste pas qu'une heure par exemple dans les marais de la Sensée, où j'ai pas mal enregistré, je vais y rester au moins 3 heures, où je vais beaucoup marcher, je vais écouter, je ne vais pas tout enregistrer, je ne vais pas enregistrer 3 heures de son, j'enregistrerai voilà, des moments où ça me semble bien, où je suis prêt aussi avec les micros bien installés, et voilà, avec toute cette matière sonore, ensuite je vais en studio, et puis je vais trier les sons, voir un peu ce qui est intéressant, ou enlever les bruits de micro, ou des sons où il y a beaucoup de bruit de fond, parce qu'il y a beaucoup de pollution sonore aussi, mais heureusement, des motos, des voitures au loin, des avions, ça on les a aussi dans les prises de son, les micros font pas la sélection quoi, donc effectivement, donc voilà, je vais avec ce que j'appelle des micros sensibles dans la nature et j'enregistre un peu comme ça au feeling quoi, par rapport à ce que je rencontre.
2: Alors ça nécessite aussi de se promener, alors tu as parlé des marais de la Sensée, mais dans cet album tu t'es promené un petit peu plus loin aussi hein. Donc il y a pas mal de sons récoltés dans le Pas-de-Calais, mais aussi dans d'autres régions de France.
3: Oui, notamment dans le titre Le pouvoir de l'eau, dans des grottes, ancienne carrière de Dolomie du côté de Dijon, Côte d'Or. Effectivement, c'est un ami qui est passionné de spéologie et qui m'a emmené dans des grottes. Donc j'avais pris mes enregistreurs, je dis bah ouais, moi j'aimerais bien enregistrer. Et j'ai pu faire des sons de gouttes d'eau. C'était assez intéressant là d'y rester, puis d'enregistrer un peu les gouttes d'eau sous toutes ces formes en fait, sur. Pas mal de choses différentes, donc voilà, effectivement, dès que j'ai l'occasion, je prends mes enregistreurs pour enregistrer un peu ailleurs que la région de France, où j'ai déjà beaucoup enregistré, même s'il y a des lieux que j'adore, hein, comme je parlais des marais de la Sensée, je peux y retourner assez régulièrement pour enregistrer.

0: pour ce projet, donc, tu as travaillé aussi, puisque c'est un livre disque, hein, donc tu as travaillé avec Luc-Marie Martin de Diagonal Horizon, c'est ça. Est-ce que tu peux nous expliquer un petit peu comment tu as travaillé avec lui, et puis nous dire un petit peu comment tu l'as rencontré?
1: Oui, Luc, fait que c'est un graphiste, infographiste, un photographe. Il habite Saint-Amand-les-Eaux. Et ben, je l'ai rencontré au cours de projet, justement. On avait des amis communs où, voilà, moi je voyais un peu ce qu'il faisait niveau photo. Et je l'ai rencontré durant une expo qu'il faisait à Saint-Amand-les-Eaux, avec le club photo là-bas. Et on a discuté, on s'est rendu compte aussi qu'on avait un peu les mêmes écoutes au niveau d'artistes musicaux, des musiques. On a beaucoup échangé comme ça. Puis après, voilà, on a échangé beaucoup sur les similitudes entre l'image et le son. Il y a beaucoup de choses similaires. On parle de bruit dans les deux formes, on parle de profondeur, etc. Donc on s'est bien entendu. Et lui, donc, il fait tout ce qui est visuel. Donc, c'est lui qui a fait toutes les photos du livre, hein, CD, et aussi l'infographie, hein, la mise en page. Ça prend beaucoup de temps, d'ailleurs, avec les détails à voir. Et aussi, il a fait la pochette du CD et pochette du vinyle qui arrivera bientôt. Il y a un peu de temps de pressage, mais en juin, normalement, il y a un vinyle qui arrivera avec en plus des pages du livre qui sont retranscrites directement dans la double pochette vinyle.
0: Ça va être un bel objet, on en parlera peut-être après. Alors, l'album s'appelle Musique pour plantes et âmes sensibles. C'est vrai que cet album, bah, il invite à la méditation. C'est très reposant, très apaisant comme écoute.
1: Oui, j'ai voulu rester effectivement dans ce type d'écoute. Le style musical, c'est on dit ambiante. C'est vraiment la musique, effectivement, avec peu de rythme, même s'il y a les deux premiers titres où il y a des rythmes lofi, vraiment très, très calme. Hein. Mais effectivement, j'y tiens aussi parce que avec les siestes musicales, on parlera tout à l'heure, c'est aussi l'idée de se poser, d'écouter. Je ne voulais pas quelque chose de trop rythmé ou de techno, ce n'est pas vraiment du tout ce que je fais, même si des fois ça m'intéresse d'expérimenter en fait, hein. Mais je veux rester dans ce côté contemplatif, quoi. Et par rapport au titre, voilà, je voulais aussi un peu rendre hommage à des albums que j'adore qui ont fait ça déjà depuis longtemps. Les années 70, il y avait Plantasia de Mort Garson qui avait sorti un vinyle musique pour plantes qui n'avait pas du tout marché et qui distribuait quand on achetait une fleur chez le fleuriste d'ailleurs à l'époque. Et à l'époque, c'était farfelu totalement. Aujourd'hui, on en parle beaucoup plus. Ça peut démocratiser aussi tout ce qui est écologique, environnemental et sensibilité aussi. Hein. Et voilà, c'est un peu. Je me suis basé un peu là-dessus aussi sur les sources d'inspiration. Et âme sensible, c'est-à-dire, je veux pas que ce soit une musique que pour les plantes, même si vous pouvez la faire écouter à vos plantes, chez vous, ou à votre potager, dans votre jardin, mais âme sensible, c'est plus pour cibler les personnes sensibles à la musique, c'est plus par rapport à ça, ouais.
0: Oui, alors, âme sensible, donc on comprend bien, plante sensible au son. Ça, on peut le découvrir aussi en lisant un petit peu la plaquette et puis tu l'expliques ça.
1: Oui, effectivement, je l'explique un peu au départ, hein, dans la genèse du projet. Effectivement, c'est pas farfelu, il y a vraiment des études scientifiques qui ont prouvé que les plantes sont sensibles au son, à la musique, qu'elles poussent mieux, hein, certaines musiques. Il y a même eu un article un peu vraiment insolite qui était sorti, je crois, aux Pays-Bas. Il y a un producteur de légumes, je sais plus de quoi, qui fait écouter du Rammstein à ces plantes et puis il dit qu'elles poussent mieux. Ça, c'est encore à prouver, mais en tout cas, il y a certaines plantes qui émettent des sons aussi, hein. Et ça, c'est prouvé scientifiquement, des fréquences que nous-mêmes on n'entend pas ou peu, et effectivement elles vont être sensibles aussi par rapport à des catastrophes qui peuvent arriver. Elles vont s'adapter donc par rapport au son de la terre et aux fréquences. On peut parler plus de fréquences sonores là. Et effectivement, c'est de plus en plus prouvé, on observe des choses, notamment avec les capteurs sonores qu'on branche sur les plantes, hein, que j'utilise beaucoup dans les siestes sonores et dans les ateliers. On voit que les plantes, effectivement, il y a on appelle les biofréquences qui circulent dans la plante et on peut en faire de la musique, comme ça. Enfin, ça fait de la musique des plantes.

Suite de notre entretien avec Jérôme Bailly autour du nouvel album de son projet Mécanique des Sons, l'album Musique pour plantes et âmes sensibles.

0: Alors, est-ce que c'est cette technique que tu utilises pour... Il y a un titre particulier dans cet
1: Oui.
0: album qui s'appelle Le Fragile Géant, parce que bon, il y a beaucoup de bruits qu'on peut reconnaître, bruit
1: Oui.
0: d'oiseaux, etc. Mais dans ce titre-là, on ne reconnaît plus. Et qu'est-ce que c'est ce son qu'on entend alors dans Fragile Géant?
1: Alors oui, là, il y a plusieurs choses. Donc, c'est l'histoire d'un arbre qui ne s'est pas laissé abattre. C'est un arbre à Douai qui a plus de 180 ans et qui a failli être abattu, mais les habitants se sont mobilisés pour le sauvegarder. Donc c'est un arbre que je passe souvent à côté, près de l'église Notre-Dame à Douai, ceux qui connaissent, hein, porte de Valenciennes. À un moment, je me suis dit, tiens, je vais essayer d'enregistrer l'arbre. Mais il y a beaucoup de bruit de circulation autour, il y a les boulevards juste à côté. Donc là, j'ai mis les capteurs, justement, que je parlais des plantes. Donc c'est deux pinces qu'on va aller mettre sur les feuilles, notamment, et qui va capter les biofréquences, les changer en notes de musique. Donc c'est pour ça, c'est aléatoire, c'est ce que vous entendez au début. Et j'ai mis aussi ce qu'on appelle des micro-contacts sur l'arbre. Donc c'est des micros qui vont enregistrer toutes les vibrations de l'arbre. Donc dès qu'on va toucher l'écorce, des bruits un peu comme ça, abstraits. Effectivement, ce titre est particulier parce qu'un des habitants qui a sauvegardé, qui a fait en sorte que l'arbre soit sauvegardé, et qui fait partie d'ailleurs de l'association FestiPlanète à Douai, hein, et qui organise plein de choses, j'ai enregistré un poème qu'il avait, enfin un extrait d'un poème qu'il avait fait pour cet arbre, qui est d'ailleurs une plaquette d'ailleurs, hein, à côté de l'arbre, où on voit ce que lui il a écrit. Donc je lui ai fait lire. Juste ce poème, c'est ce qu'on entend en début. Et on entend aussi, il y a en deux parties ce morceau, qu'au début la voix, avec les sons des plantes, notamment le lierre aussi, les champignons au pied de l'arbre. Et en deuxième partie, c'est du son beaucoup plus abstrait, drone, on peut appeler, c'est ce qu'on appelle la synthèse granulaire, hein, c'est un peu technique, mais en fait j'ai repris les grains du son de l'arbre, donc de l'écorce, des branches, des textures sonores comme ça. Je passe dans une sorte de synthétiseur comme ça, on appelle granulaire, qui va changer les sons en grains sonores, et ça donne ces textures très particulières, un peu magma. J'aime bien cette idée de... je sais pas comment expliquer, mais c'est texture très sourde, très particulière. Effectivement, ça refait un son qui est original, vraiment original, à partir des sons de l'arbre.
0: Jérôme Bailly de Mécanique des Sons, son troisième album s'intitule Musique pour plantes et âmes sensibles. Retrouvez les infos sur son site mécaniquedessons.com.
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2: Être dans de beaux draps. Cette expression est ce qu'on appelle une antiphrase. Une locution utilisée dans un sens contraire au sens véritable par ironie ou euphémisme, comme « c'est du joli »,« charmante soirée »,« nous voilà beau » ou « nous voilà propre ». Au XVIIIe siècle, on utilisait « être dans de beaux draps blancs » pour dire « être montré avec tous ses défauts », ce qui n'est pas non plus une situation agréable, mais moins fort que le sens actuel. Depuis l'Antiquité et jusqu'au Moyen-Âge, les draps désignaient les vêtements. Et si le blanc est bien pour nous un symbole de propreté, de pureté ou d'innocence, les habits blancs ont longtemps servi à vêtir les gens qui avaient commis certaines fautes. Ainsi, celui qui avait commis le péché d'adultère devait en pénitence assister à la messe entièrement vêtu de blanc. Et puis, rappelez-vous qu'Hérode, ce tyran au pouvoir absolu, a renvoyé Jésus devant Ponce Pilate après l'avoir fait habiller de blanc. Autrement dit, les gens qui devaient se vêtir de blanc étaient en général dans une situation peu enviable. Cet ancien usage du vêtement blanc et l'idée du linceul, sorte de drap blanc dans lequel on ne se trouve que si on est dans une très très fâcheuse situation, le tout mêlé à un brin d'ironie, peuvent expliquer à la fois l'usage du beau et la gravité de la situation qu'indique maintenant l'expression « être dans de beaux draps ». Olivier Genevoix, dans son dictionnaire des mots surannés, fait une approche diamétralement opposée. Il évoque une locution fâcheusement imagée pour qui s'est mis dans la panade. Pour lui, il fut un temps où être dans de beaux draps était une affaire de bon goût, une marque d'élégance, voire une promesse de confort. Les draps n'étaient pas encore synonymes de bourbier, mais bien d'étoffes nobles, de parures délicates, de tissus exquis, donnant de quoi se pavaner avec superbe en société. Ils étaient de soie lyonnaise tissée sur les pentes de la Croix-Rousse, et le puissant, plein aux as, adorait y péter, histoire de prouver qu'engranger du Grisby l'autorisait à tout. Les beaux draps, c'étaient aussi les habits du dimanche, ceux dans lesquels on se présentait à la cour ou à l'office, selon que l'on visait trône ou pardon divin. La langue française, taquine comme on la connaît, adore retourner sa veste tout en gardant le même gilet et faire en sorte que ce qui était flatteur devienne moqueur. Pour le plaisir de l'ironie, être dans de beaux draps, passons donc du compliment textile à la moquerie circonstancielle. L'élégance de la soie fit place à l'absurdité du pétrin et le costume du courtisan se changea en camisole de l'embarras. Longtemps, l'expression s'utilisa pour dépeindre avec une malice aussi bien repassée qu'un torchon du dimanche une situation particulièrement fâcheuse. Pas une petite contrariété, plutôt un moment gênant, ennuyeux, parfois irrattrapable, dans lequel le sujet concerné se serait fourré avec enthousiasme et naïveté, tel le gamin piaffant dans une flaque d'eau sur le parcours de l'école, maculant ses chaussettes blanches et ses baskets neuves. L'expression à cette merveilleuse faculté d'emballer les catastrophes dans sa formule soyeuse, sans pour autant leurrer personne. En maîtrisant l'antiphrase, on comprend que celui qui se réveille dans de beaux draps se trouve en bien dommageable posture, embourbé, empêtré, englué, mais avec élégance, c'est déjà ça. L'homo telephonicus préférera utiliser « être dans de sales draps », dans son langage numérisé nettement plus évocateur sur l'état d'embarras. Il n'apprécie pas moins d'être dans de beaux draps, se prélasser dans des parures de lit ornées de figures tutélaires, draps aux chevaux camargués au galop, draps goldorak, draps Johnny dédicacés par l'artiste, des motifs reflétant des nuances naturelles et apaisantes, des graphismes longuement vantés par l'influenceuse au détour d'un réseau sociétal, de beaux draps dans lesquels se retrouvent emprisonnés des couettes réconfortantes. Se mettre dans

0: de beaux draps, à condition qu'ils soient souvent remplacés, vous met finalement à l'abri de l'accumulation d'acariens, d'allergènes et bactéries, s'éloignant d'une situation grave avec des problèmes délicats à résoudre.
1: À demain.
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1: 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Découvrir le monde méconnu de l'extraction de la pierre dans le Valois lors de cette journée porte ouverte le samedi 1er août. Les visites guidées auront lieu à 10h, 14h et 16h. Inscription auprès de Thierry Cousin au 06 82 75 82 92. Samedi 1er août, de 14h30 à 16h30, venez découvrir les papillons de jour et leur vie secrète au parc de Jean-Jacques Rousseau à Ermenonville. Comment vivent-ils? Quel est leur rôle dans la nature? À travers plusieurs ateliers ludiques et leurs observations, apprenez à reconnaître les principales espèces de notre région et à comprendre leur rôle dans l'écosystème. Participation qui sera gratuite. Inscription auprès de Picardie Nature au 06 56 71 02 03.
0: Avis aux petits et grands artistes, les rancards d'été sont de retour. 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Cet été, découvrez les nouveaux ateliers création de pigments et les ateliers pour les tout-petits. Les inscriptions sont ouvertes au 07 63 32 92 96 ou à l'adresse atelier@artdupatrimoine.fr.
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2: Le 2 décembre 1973, c'est aussi la date de naissance d'une très grande joueuse de tennis, la désormais américaine, mais née yougoslave, Monica Seles. Son patronyme est ronflant dans le monde de la petite balle jaune. Elle est encore une très jeune adolescente quand elle pénètre sur les courts professionnels de tennis. Déjà un style bien particulier, une puissance de frappe de balle incroyable et une puissance vocale aussi caractéristique de la tenniswoman yougoslave. À la fin des années 80, elle se distingue sur le circuit. À peine 15 ans, elle étonne tous les observateurs, mais aussi ses adversaires sur les courts. En 1990, elle a 16 ans et demi quand elle remporte son premier tournoi de Roland-Garros, le premier de ses 9 tournois du Grand Chelem de l'année. Mais Monica Seles, c'est aussi l'histoire d'une rivalité avec une autre joueuse géniale, prénommée Steffi. Steffi Graf, l'Allemande sera en effet désignée ennemie de Seles tout au long de sa carrière. Il faut dire que ce sont deux phénomènes. Une rivalité qui atteindra son paroxysme, voire un point de non-retour dramatique, quand le 30 avril 1993, lors du tournoi de Hambourg, en quart de finale, Monica Seles affronte ce jour-là la Bulgare Malayeva. Au changement de côté, dans le deuxième set de ce match, un spectateur surgit sur le court, couteau à la main, qui le plante dans le dos de la joueuse yougoslave. Ce forcené s'appelle Günther Parcheux, il est allemand et surtout fan de Steffi Graf. Un coup de couteau et surtout un coup d'arrêt. La carrière de Monica Seles, même si celle-ci courra jusqu'en 2003, elle ne sera plus la même sur les courts. Depuis cet événement de Hambourg en Grand Chelem, elle remportera qu'un unique trophée, l'Open d'Australie en 1996, après presque 2 ans et demi de purgatoire. Tous les observateurs du tennis se posent encore la question suivante: quel aurait été le vrai visage de sa carrière? Quelle aurait été la physionomie de sa rivalité avec Steffi Graf sans cette attaque? Sommes-nous passés tout proche de la plus belle page du tennis féminin? Nous n'en saurons jamais. Allez, on se donne rendez-vous demain pour d'autres histoires d'un jour avec Mémoire Sport.

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1: 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Voici un reportage réalisé par une radio associative de la région.
2: L'hypersexualisation est présente surtout dans les sociétés occidentales. Jocelyne Robert, sexologue, résume l'hypersexualisation en la qualifiant de représentation de l'enfant comme une sorte d'adulte sexuel miniature. Le phénomène est mis en lien avec l'hypermédiatisation de conduite sexuelle dans l'habillement surtout, mais aussi dans l'industrie du spectacle, les médias ou encore l'accès à la pornographie facilitée par Internet. Les comportements sexuels sont alors banalisés et influencent la formation de l'identité des jeunes. Un débat sur l'hypersexualisation des femmes a eu lieu à la Maison des associations de Roubaix. Rencontre avec Nora, sociologue et animatrice du débat sur l'hypersexualisation des femmes.
3: Cet après-midi, j'ai animé un débat, un ciné-débat que j'ai intitulé « Hypersexualisation, usurpation de dignité ». Et donc, tout public était invité, était convié à venir participer au débat et au visionnage du film.
2: Comment est-ce que vous avez construit ce film ?
3: Alors, je l'ai construit, c'était en 2020. Et c'est une très bonne question parce que ce film, en fait, c'est une introduction à la problématique de la sexualisation, l'espace public des femmes et des jeunes. Et donc, l'objectif, c'est d'amorcer les discussions, de repérer les besoins, les préoccupations des personnes. Et aussi de commencer à discuter sur les moyens d'agir. Et suite à ce film, donc, qui est une introduction, je mets en place un programme avec plusieurs sessions qui approfondissent chaque partie du débat. Donc ce qui est de s'intéresser aux contours du phénomène, les acteurs, les facteurs, les conséquences, s'intéresser aux stratégies marketing qui sont derrière des entreprises, ça fait partie du contour du phénomène, et aussi... travailler sur les modes de raisonnement qui font obstacle au changement, qui font résistance à la lutte contre la sexualisation, les différentes manières de banaliser ou de réduire les phénomènes, et puis réfléchir aux modes d'action, voilà, pour contrecarrer ces phénomènes et leurs effets néfastes.
2: Qu'est-ce que vous avez pensé du débat qu'il y a eu dans la salle ?
3: Alors, je trouvais que c'était très riche, très intéressant. C'est jamais les mêmes débats, les mêmes interactions. C'est pas la première fois que je fais ce ciné-débat. J'ai entendu que ça répondait à un réel besoin. Je pense que je n'ai pas encore mesuré les effets, etc. Parce qu'on n'a pas eu le temps de trop discuter avec les personnes, elles sont parties. Mais je pense que ça a un réel effet, et c'est l'objectif, c'est d'ouvrir les yeux sur des choses, justement, tu en parlais tout à l'heure, pour que les personnes ne se sentent pas coupables, mais qu'elles ouvrent les yeux sur le fait que c'est quelque chose de tout à fait structuré, instrumentalisé par les entreprises, ces effets, par exemple ces phénomènes. Et puis que, voilà, qu'elles ne se sentent pas coupables, ou qu'elles ne prennent pas ça comme des problèmes personnels, mais que c'est bien que l'hypersexualisation, la sexualisation, c'est bien des phénomènes structurés avec des acteurs principaux comme les industries du sexe et tout ce qui est industrie du paraître-être.
2: Pourquoi avoir choisi un film pour faire un débat derrière ?
3: L'objectif, c'est d'utiliser ce film comme un outil pédagogique pour amorcer la parole et le discours, etc., enfin le dialogue. Et puis, quand j'ai travaillé au Québec, j'ai un peu travaillé sur le même modèle. C'était à l'époque, il y a un film qui était sorti. Et donc, j'ai voulu faire une version française de la situation. Enfin, j'ai voulu mettre en avant la situation en France en reprenant les bénéfices des apports québécois sur la problématique. Donc, ils sont à la pointe aux prémices de la réflexion. Hein, déjà, c'était en 2004. Et voilà, j'avais besoin de créer un outil qui s'adapte au contexte français parce que j'ai envie de travailler en France sur ces problématiques.
2: Est-ce que vous ne pensez pas que depuis, la situation s'est aggravée ?
3: Ah, pour ça, il faudrait faire des études plus approfondies. Moi, ce qui me paraît important, c'est de recueillir le vécu de la sexualisation, de faire des études sur le vécu, voilà, de mettre en avant le vécu, mettre en avant ces oppressions invisibles. Voilà, il me semble que c'est important de les mettre en avant, qu'elles soient témoignées, qu'elles soient dites. c'est une des choses importantes. Ensuite, je parlais de décoloniser les cerveaux, c'est un travail aussi, hein, d'enlever ce qui est venu polluer les personnalités aussi. Hein. Les personnes, dans leurs aspirations, leurs vrais choix, dans leur liberté d'être, de faire, de choisir. Et puis voilà, travailler aussi, apporter aussi une réflexion sur ce qu'est d'être une femme, d'avoir un pouvoir en tant que femme et de s'accomplir en tant que femme, en dehors de ces modèles hypersexualisés, que ça passe uniquement par le corps, par la séduction, par l'aspect physique, par le sex appeal, pour m'en dire, donner des grilles de lecture pour leur donner aux jeunes, mais aussi aux femmes ou différents publics, leur apporter une grille pour distinguer le modèle de libération et de pouvoir qui contribue réellement à épanouir les personnes versus le modèle marchand qui, pour un faux accomplissement de soi, tous les mensonges de ces industries, l'industrie pornographie, magazine, etc.
2: Bernard, écoutant à l'association RIFEN, Réseau International des Femmes Noires, de Villeneuve-d'Ascq.
4: Alors aujourd'hui, j'étais plus comme en professionnel pour écouter un peu effectivement une intervention de Madame Nora concernant l'hypersexualisation. Et en fait, nous, ça nous intéresse parce qu'effectivement, en tant que professionnel, on découvre des phénomènes que nous ne connaissons pas, qui sont liés à la fois à la conjonction du patriarcat et du capitalisme, en fait, avec la marchandisation du corps des femmes, mais surtout des petites filles. Et c'est ce qui nous a beaucoup intéressé dans cette présentation.
2: Qu'est-ce que vous avez pensé du débat qu'il y a eu dans la salle ?
4: Alors, c'était très riche parce qu'on avait des gens de générations très différentes, des personnes qui étaient des hommes, des femmes, des gens plus jeunes, des gens un peu moins jeunes. Et ce qui nous a permis effectivement d'avoir, pour certains, apporté des témoignages, d'autres des commentaires, effectivement, des propositions. C'était vraiment très enrichissant. Là, très concrètement, je suis très satisfait à la fois de ce qui a suivi l'intervention comme le débat.
2: Est-ce que la difficulté sur ces questions, c'est pas justement d'en parler ?
4: Alors voilà, effectivement, on est sur deux mots, le mot tabou, parce qu'effectivement, la sexualité, la sexualisation, on n'en parle pas beaucoup, et l'omerta, parce que c'est vrai qu'on n'en parle pas, et à partir du moment où on commence à mettre un peu, et ce que disait Madame Nora sur la présentation, d'avoir des éléments chiffrés, d'évaluer le phénomène, c'est très très récent, et jusqu'à présent, c'était très difficile, et donc ça émerge doucement, donc on commence un peu à comme écarter la brume pour voir à peu près ou à percevoir le phénomène qui existe de manière sous-jacente. Voilà, c'est très important de le mettre dans la lumière pour pouvoir combattre, c'est bien clairement combattre ce phénomène extrêmement extrêmement délétère.
2: Est-ce que dans le cadre de vos fonctions, vous avez déjà eu des alertes ?
4: Alors, non, pas forcément, mais je pense qu'en tant que professionnel, c'est essentiel d'être toujours en veille de phénomènes qui peuvent émerger. Nous, en général, nous recevons plutôt des adultes, en tout cas des gens qui sont majeurs. Là, on a affaire à un public d'enfants, mais je crois que c'est important aussi d'être sensibilisé à des phénomènes, parce qu'effectivement, alors, si on rencontre des parents qui peuvent rencontrer ces questions, dans les logiques de parentalité, c'est important qu'on apporte aussi un éclairage. Voilà, c'était le but, effectivement, de ma présence aujourd'hui.
2: Et c'est aussi bien d'en parler avec ses parents.
4: Alors oui, c'est très important parce que si on n'en parle pas, alors c'est vrai que c'est difficile pour certains parents. Je pense que ma génération, on n'en parlait pas. Maintenant, la parole est un peu plus libre entre parents et enfants, sauf que les parents parfois ils savent pas trop bien comment s'y prendre. Et si on en parle, si les enfants n'en parlent pas à leurs parents, ils le parleront à leurs copines, à leurs copains, ou alors se remettront directement sur Internet, sur des choses comme ça, Snapchat ou autre, Instagram, ce qui n'est pas forcément le plus pertinent parce qu'on va se retrouver entre soi et on aura un discours monolithique et non pas un discours croisé si on avait le d'en parler avec les parents. Ça avait raison, c'est vrai que c'est une vraie question. En parler aux parents, c'est très important.
2: Si on a besoin d'informations sur votre association, où est-ce qu'on peut trouver ça?
4: Trifaine59@yahoo.fr. Donc on est le mardi après-midi, donc je profite en même temps à la maison des associations qui nous accueille, qui a accueilli aujourd'hui la conférence, le mardi de 14h à 17h.
2: Julie, de l'association Damas, qui accompagne des jeunes de 13 à 25 ans à travers les cultures urbaines.
5: On est venu accompagner nos jeunes stagiaires et aussi artistes à participer à ce ciné-débat, donc autour de l'hypersexualisation des femmes et des filles.
2: Qu'est-ce que vous pouvez nous en dire ?
5: La projection est intéressante. À mon sens, c'est ce que j'ai fait comme réflexion. Elle est un peu datée. Donc, pour moi, vu comment ça a évolué, surtout après MeToo, et aussi parce que les réseaux sociaux et la technologie, ça fonce à pleine balle. Donc, faudrait peut-être mettre à jour le support vidéo, mais ça reste tout aussi pertinent sur les problèmes, les racines du problème, et surtout les conséquences que ça a sur les petites filles, les femmes, tout au long de leur vie. La santé mentale a été abordée, je pense que c'est super important. Et je pense que ça va être très utile pour les structures sociales roubaisiennes, aussi parce qu'on ne retrouve pas beaucoup de filles, d'adolescentes ou de filles dans les associations. Elles sont souvent en minorité, donc c'est un terrain qui va être fertile à une discrimination ou à des remarques que moi-même j'ai déjà vécu en tant que bénévole et stagiaire à Damas avant d'être bénévole en plein temps là.
2: Mais la difficulté, c'est aussi d'aborder ce problème.
5: C'est ça, c'est ça. Alors, on a quand même un peu la chance dans le travail social. Il y a beaucoup de femmes qui sont animatrices, etc. Pour le coup, Damas, c'est vraiment une asso de mecs à la base. Donc, il y a tout un processus de déconstruction qui est fait. Mais aussi, d'ailleurs, c'est pas parce qu'on est une femme qu'on protège bien les femmes et les filles qu'on a autour de nous. Mais c'est un sujet qui doit être discuté de façon permanente, la façon dont on prend en charge les filles, les femmes, etc. En essayant de déconstruire son langage et de le désexualiser, parce qu'on le fait tous les jours, je pense, d'une certaine façon, même si on aime à se penser déconstruit, mais il y a toujours un petit truc à déconstruire, à remettre en question dans ses pratiques.
2: La difficulté aussi, c'est toutes les images qui sont véhiculées, toutes les idées, c'est aussi un problème.
5: Oui, c'est un énorme problème. Alors, ce qu'on peut voir, alors là, du coup, pour le coup, c'est intéressant d'avoir un support qui est un peu daté, qui parle un peu des causes, donc vraiment des années 2000, et puis la mondialisation en général, et les supports photos, et puis après les réseaux sociaux qui commencent à arriver dans les années 2010. Là, on voit que ça s'est complètement accéléré, en fait. Hein. On sent que le problème, il est vieux. Et quand on se dit que ça a commencé juste avec des panneaux publicitaires, etc., et qu'au final, maintenant, on est constamment exposé à du contenu, on est sur une surconsommation, donc autant les professionnels que les personnes qu'on va accompagner, on est beaucoup trop d'informations et on sait que sur le corps des filles, alors ça a beaucoup d'incidence. Maintenant, on a des datas quand même depuis, par exemple, l'avènement de TikTok. Le nombre de personnes qui se considèrent avec des troubles du comportement alimentaire, il y a des hommes, mais c'est surtout des femmes, ça a triplé, voire quadruplé selon les catégories socio-économiques plutôt. C'est d'actualité et il faut le prendre en charge de façon permanente.
2: Nous étions au ciné-débat organisé sur l'hypersexualisation des femmes à la Maison des associations de Roubaix. Reportage réalisé par Christian Lazaoui pour Radio Pastel.

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3: Être dans de beaux draps. Cette expression est ce qu'on appelle une antiphrase. Une locution utilisée dans un sens contraire au sens véritable par ironie ou euphémisme, comme « c'est du joli », « charmante soirée », « nous voilà beau » ou « nous voilà propre ». Au XVIIIe siècle, on utilisait « être dans de beaux draps blancs » pour dire « être montré avec tous ses défauts », ce qui n'est pas non plus une situation agréable, mais moins fort que le sens actuel. Depuis l'Antiquité et jusqu'au Moyen-Âge, les draps désignaient les vêtements. Et si le blanc est bien pour nous un symbole de propreté, de pureté ou d'innocence, les habits blancs ont longtemps servi à vêtir des gens qui avaient commis certaines fautes. Ainsi, celui qui avait commis le péché d'adultère devait en pénitence assister à la messe entièrement vêtu de blanc. Et puis, rappelez-vous qu'Hérode, ce tyran au pouvoir absolu, a renvoyé Jésus devant Ponce Pilate après l'avoir fait habiller de blanc. Autrement dit, les gens qui devaient se vêtir de blanc étaient en général dans une situation peu enviable. Cet ancien usage du vêtement blanc et l'idée du linceul, sorte de drap blanc dans lequel on ne se trouve que si on est dans une très très fâcheuse situation, le tout mêlé à un brin d'ironie, peuvent expliquer à la fois l'usage du beau et la gravité de la situation qu'indique maintenant l'expression « être dans de beaux draps ». Olivier Genevoix, dans son dictionnaire des mots surannés, fait une approche diamétralement opposée. Il évoque une locution fâcheusement imagée pour qui s'est mis dans la panade. Pour lui, il fut un temps où être dans de beaux draps était une affaire de bon goût, une marque d'élégance, voire une promesse de confort. Les draps n'étaient pas encore synonymes de bourbier, mais bien d'étoffes nobles, de parures délicates, de tissus exquis, donnant de quoi se pavaner avec superbe en société. Ils étaient de soie lyonnaise, tissés sur les pentes de la Croix-Rousse, et le puissant, plein aux as, adorait y péter, histoire de prouver qu'engranger du Grisby l'autorisait à tout. Les beaux draps, c'étaient aussi les habits du dimanche, ceux dans lesquels on se présentait à la cour ou à l'office, selon que l'on visait trône ou pardon divin. La langue française, taquine comme on la connaît, adore retourner sa veste tout en gardant le même gilet et faire en sorte que ce qui était flatteur devienne moqueur. Pour le plaisir de l'ironie, être dans de beaux draps, passons donc du compliment textile à la moquerie circonstancielle. L'élégance de la soie fit place à l'absurdité du pétrin et le costume du courtisan se changea en camisole de l'embarras. Longtemps, l'expression s'utilisa pour dépeindre avec une malice aussi bien repassée qu'un torchon du dimanche une situation particulièrement fâcheuse. Pas une petite contrariété, plutôt un moment gênant, ennuyeux, parfois irrattrapable, dans lequel le sujet concerné se serait fourré avec enthousiasme et naïveté, tel le gamin piaffant dans une flaque d'eau sur le parcours de l'école, maculant ses chaussettes blanches et ses baskets neuves. L'expression à cette merveilleuse faculté d'emballer les catastrophes dans sa formule soyeuse, sans pour autant leurrer personne. En maîtrisant l'antiphrase, on comprend que celui qui se réveille dans de beaux draps se trouve en bien dommageable posture, embourbé, empêtré, englué, mais avec élégance, c'est déjà ça. L'homo telephonicus préférera utiliser « être dans de sales draps », dans son langage numérisé nettement plus évocateur sur l'état d'embarras. Il n'apprécie pas moins d'être dans de beaux draps, se prélasser dans des parures de lit ornées de figures tutélaires, draps aux chevaux camargués au galop, draps goldorak, draps Johnny dédicacés par l'artiste, des motifs reflétant des nuances naturelles et apaisantes, des graphismes longuement vantés par l'influenceuse au détour d'un réseau sociétal, de beaux draps dans lesquels se retrouvent emprisonnées des couettes réconfortantes. Se mettre dans de beaux draps, à condition qu'ils soient souvent remplacés, vous met finalement à l'abri de l'accumulation d'acariens, d'allergènes et bactéries, s'éloignant d'une situation grave avec des problèmes délicats à résoudre.
4: À demain.
3: Faites de beaux rêves.

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Y'a quelque chose d'ironique dans tout ça. 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

Mon oncle, un fameux bricoleur, faisait en amateur des bombes atomiques. Sans jamais avoir rien appris, c'était un vrai génie. 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Il s'enfermait toute la journée au fond de son atelier pour faire ses expériences le soir. Quand il rentrait chez nous, il nous mettait en transe en nous racontant tout pour fabriquer une bombe. 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Et puis un soir, pendant le repas, voilà tonton qui soupire et qui s'écrie comme ça. 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Et je me suis même pas rendu compte que la seule chose qui compte, c'est l'endroit où ce qu'elle tombe. Et il y a quelque chose qui cloche là-dedans. J'y retourne immédiatement. Et puis il prend sa R16, puis il y va, sans passer par une pute roumaine de 17 ans. Yeah! 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
2: 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Faites attention les mecs.
3: Attention, attention. 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
4: Bonsoir. Bonsoir.
3: Ok, t'as des oreilles, j'ai une bouche.
2: Regardez,
5: oh, bah, il peut rien non plus.
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1: Le Canada est très à la mode en ce moment, ça arrive, il y a des votes comme ça.
2: Oui, Bernard. Eh bien, dernière intervention, Bernard. Aujourd'hui, à nouveau, premier, la fiction. Disons au revoir et à la semaine prochaine.
3: Ouais. D'accord. Non, franchement, je ne me rappelle plus. 92. 94.

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1: 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L'association de Tai Chi de Villers-Cotterêts vous propose des séances de découverte les dimanches de juillet de 10h30 à 11h30 à la Cité internationale de la langue française dans le Jardin de la Reine. Une participation de 5 euros est demandée par séance. Plus d'infos sur le www.cité-langue-française.fr.
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Bonjour Luc, ça va bien? Oui, ça va très très bien. Merci d'être présents les amis, excellente matinée et place à la chanson. On va commencer avec Michel Sardou, les Ricains, sur un arrangement country qui rend hommage au sacrifice des soldats américains lors du débarquement allié en Normandie, juin 1944. Les Ricains, une chanson de 1967, la musique de Guy Magenta, les paroles et l'interprétation. Michel Sardou, géniale version country, les Ricains, Michel Sardou.

Super Michel Sardou, l'Erika, une chanson de 1979. Je l'aime à mourir. L'auteur, compositeur, créateur, c'est Francis Cabrel. Une magnifique reprise en français par une superbe chanteuse. Et l'interprétation de Shakira. Je l'aime à mourir, Shakira.

Magnifique interprétation, Shakira, je l'aime à mourir. Un trio merveilleux pour continuer, Zaz, Matt Pokora et Francis Cabrel, pour une chanson de 1985, encore et encore. Bravo les artistes, on les écoute, Zaz, Matt Pokora, Francis Cabrel, encore et encore.

Encore et encore, Zaz Mat Pokora, Francis Cabrel, une chanson de 1970, extraite de l'album La Fleur aux Dents, un cadeau de papa, interprétée par Joe Dassin. Une chanson qui met de bonne humeur, le cadeau de papa, Joe Dassin.

Une pépite, le style country, le rythme comique, un cadeau de Papa Joe Dassin. On continue avec une chanson de 2022, rappelle-toi, par un duo français, Les Frangines, chanteuse-guitariste spécialisée dans la musique populaire pop. Rappelle-toi, Les Frangines.

0: C'était « Rappelle-toi », magnifique chanson pleine de fraîcheur, les Frangines. Michel Polnareff, qui a fêté ses 82 ans, il va faire un concert justement, et puis il a écrit quelques chansons. Là, on va écouter quelques chansons de ses plus grands succès pour lui rendre hommage. Michel Polnareff, immense artiste, auteur, compositeur, pianiste, mélodiste et interprète. En 1977, il compose « Lettres à France » sur des textes de Jean-Loup Dabadie, une chanson qui exprime sa nostalgie de la France. Michel Polnareff, « Lettres à France », une petite merveille de la chanson française, une très très belle déclaration d'amour à la France, un chef-d'œuvre romantique. On écoute « Lettres à France », Michel Polnareff.
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balade émotion. Lettre à France, Michel Polnareff, un artiste hors norme. Je suis un homme, chanson sortie en 1970, l'auteur, compositeur, interprète Michel Polnareff. Je suis un homme, chanson provocatrice. Polnareff, l'amiral, un monument de la chanson française. Mélodie, paroles, voix superbe. Merveilleuse façon non violente de secouer le prunier. Je suis un homme, Michel Polnareff. C'est vrai.

Michel Polnareff. Je suis un homme, un énorme boulet lancé à la société coincée de l'époque. Un des grands classiques du répertoire de Michel Polnareff, La poupée qui fait non, sorti en 1966. Un texte sensible de Franck Gérald. La musique, la création, l'interprétation. Michel Polnareff, La poupée qui fait non.

Oui, nous passons une excellente matinée sur RVM dans Florilège de chansons françaises avec Luc et Jean-Vladis de 10h05 à 11h. Nous sommes à l'antenne RVM 93.7, Radio Valois-Mulsien, la radio du Bénèze. Vous pouvez nous écouter aux mêmes heures, 10h05, 11h, en streaming, rvmfm.com. Le podcast programmé par M. Luc à partir du mardi. Les rediffusions, c'est le mercredi à 11h et le vendredi à 5h. Un message, une dédicace, une demande, chanteuse, chanteur, chanson française, rvmfm.com. On se fera un plaisir de vous passer votre chanson préférée. Et on continue avec On

On poursuit avec Pierre Bachelet, en écoutant les chansons de Pierre Bachelet. J'ai une pensée pour mon neveu Sylvain qui nous a quittés trop jeune il y a quelques jours. Et surtout cette chanson qu'il adorait, Essaye. Pierre Bachelet, cher Sylvain, tu étais un fan inconditionnel de Pierre Bachelet. Essaye, Pierre Bachelet.

Tout ce qui fait qu'on existe, nous pensons à toi, Sylvain. C'était Essaye, Pierre Bachelet. On continue avec une très belle chanson également de Pierre Bachelet, la chanson du Bon Dieu sortie en 1985. Chanson qui raconte et dit la vérité. Merci à cet immense artiste, Pierre Bachelet, pour deux passages d'espoir.

Un simple merci, c'était Pierre Bachelet. Pour continuer sur AVM dans Florilège de chansons françaises, Julien Clerc, chanteur, compositeur pour cette chanson de 1971, Niagara. Auteur-compositeur Étienne Rodagil, Julien Clerc, interprète Niagara.

Chanson de 1989, Fais-moi une place. Les paroles de Françoise Hardy, la musique Julien Clerc. Fais-moi une place, victoire de la musique de l'année en 91. Et sera interprétée par Julien Clerc. Fais-moi une place.

Et pour terminer, florilège de chansons françaises sur RVM, une chanson d'amour de 1978, écrite par Jean-Loup Dabadie, composée par Julien Clerc. Ma préférence, Julien Clerc.

0: Voilà, Florilège de chansons françaises, c'est terminé pour cette semaine. Merci de votre présence et de votre fidélité. Luc, merci de ta compétence. À dimanche. On se retrouve dimanche prochain sur RBM à partir de 10h05. Des bisous, prenez soin de vous, excellente semaine, vive la chanson et à très vite sur RBM.
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4: Ah ouais, ok, d'accord.
5: 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Rendez-vous à Baie à 6h30 et à 6h45 à Nanteuil-le-Haudouin. Départ de Berck à 17h. Renseignements complémentaires et inscriptions avant le vendredi 31 juillet au 03 44 88 37 90. Jusqu'au 11 novembre, découvrez l'exposition temporaire du musée de l'Archerie et du Valois à Crépy, Archer de la Préhistoire. Plongez au cœur du néolithique pour découvrir le rôle de l'arc dans la vie quotidienne des premiers hommes. Au programme, reconstitution, objets originaux et regard d'experts pour vous dévoiler des archers ingénieux. En parallèle, le musée vous propose plusieurs animations autour de l'exposition. Le programme détaillé est disponible sur le www.crépyenvalois.fr. 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Jusqu'au 9 août, Villers-Plage fait son grand retour au parc Salençon tous les jours de 14h à 20h. Au programme, jeux d'eau, jeux de sable, transat pour se détendre et animation pour toute la famille. Venez profiter de moments de détente, de jeu et de convivialité cet été à Villers-Plage.
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1: Le 2 décembre 1973, c'est aussi la date de naissance d'une très grande joueuse de tennis, la désormais américaine, mais née yougoslave, Monica Seles. Son patronyme est ronflant dans le monde de la petite balle jaune. Elle est encore une très jeune adolescente quand elle pénètre sur les courts professionnels de tennis. Déjà un style bien particulier, une puissance de frappe de balle incroyable et une puissance vocale aussi caractéristique de la tenniswoman yougoslave. À la fin des années 80, elle se distingue sur le circuit. À peine 15 ans, elle étonne tous les observateurs, mais aussi ses adversaires sur les courts. En 1990, elle a 16 ans et demi quand elle remporte son premier tournoi de Roland-Garros, le premier de ses 9 tournois du Grand Chelem glané. Mais Monica Seles, c'est aussi l'histoire d'une rivalité avec une autre joueuse géniale, prénommée Steffi Graf. L'Allemande sera en effet désignée ennemie de Seles tout au long de sa carrière. Il faut dire que ce sont deux phénomènes. Une rivalité qui atteindra son paroxysme, voire un point de non-retour dramatique, quand le 30 avril 1993, lors du tournoi de Hambourg, en quart de finale, Monica Seles affronte ce jour-là la Bulgare Malaieva. Au changement de côté, dans le deuxième set de ce match, un spectateur surgit sur le court, couteau à la main, qui le plante dans le dos de la joueuse yougoslave. Ce forcené s'appelle Günther Parcheux, il est allemand et surtout fan de Steffi Graf. Un coup de couteau et surtout un coup d'arrêt. La carrière de Monica Seles, même si celle-ci courra jusqu'en 2003, elle ne sera plus la même sur les courts. Depuis cet événement de Hambourg en Grand Chelem, elle remportera qu'un unique trophée, l'Open d'Australie en 1996, après presque 2 ans et demi de purgatoire. Tous les observateurs du tennis se posent encore la question suivante: quel aurait été le vrai visage de sa carrière? Quelle aurait été la physionomie de sa rivalité avec Steffi Graf sans cette attaque? Sommes-nous passés tout proche de la plus belle page du tennis féminin? Nous n'en saurons jamais. Allez, on se donne rendez-vous demain pour d'autres histoires d'un jour avec Mémoire Sport.

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2: Être dans de beaux draps. Cette expression est ce qu'on appelle une antiphrase. Une locution utilisée dans un sens contraire au sens véritable par ironie ou euphémisme, comme « c'est du joli »,« charmante soirée »,« nous voilà beaux » ou « nous voilà propres ». Au XVIIIe siècle, on utilisait « être dans de beaux draps blancs » pour dire « être montré avec tous ses défauts », ce qui n'est pas non plus une situation agréable, mais moins fort que le sens actuel. Depuis l'Antiquité et jusqu'au Moyen-Âge, les draps désignaient les vêtements. Et si le blanc est bien pour nous un symbole de propreté, de pureté ou d'innocence, les habits blancs ont longtemps servi à vêtir les gens qui avaient commis certaines fautes. Ainsi, celui qui avait commis le péché d'adultère devait en pénitence assister à la messe entièrement vêtu de blanc. Et puis, rappelez-vous qu'Hérode, ce tyran au pouvoir absolu, a renvoyé Jésus devant Ponce Pilate après l'avoir fait habiller de blanc. Autrement dit, les gens qui devaient se vêtir de blanc étaient en général dans une situation peu enviable. Cet ancien usage du vêtement blanc et l'idée du linceul, sorte de drap blanc dans lequel on ne se trouve que si on est dans une très très fâcheuse situation, le tout mêlé à un brin d'ironie, peuvent expliquer à la fois l'usage du beau et la gravité de la situation qu'indique maintenant l'expression « être dans de beaux draps ». Olivier Genevoix, dans son dictionnaire des mots surannés, fait une approche diamétralement opposée.

0: autorisés à tout. Les beaux draps, c'était aussi les habits du dimanche, ceux dans lesquels on se présentait à la cour ou à l'office, selon que l'on visait trône ou pardon divin. La langue française, taquine comme on la connaît, adore retourner sa veste tout en gardant le même gilet, et faire en sorte que ce qui était flatteur devienne moqueur. Pour le plaisir de l'ironie, être dans de beaux draps, passons donc du compliment textile à la moquerie circonstancielle. L'élégance de la soie fit place à l'absurdité du pétrin, et le costume du courtisan se changea en camisole de l'embarras. Longtemps, l'expression s'utilisa pour dépeindre, avec une malice aussi bien repassée qu'un torchon du dimanche, une situation particulièrement fâcheuse. Pas une petite contrariété, plutôt un moment gênant, ennuyeux, parfois irrattrapable, dans lequel le sujet concerné se serait fourré avec enthousiasme et naïveté, tel le gamin piaffant dans une flaque d'eau sur le parcours de l'école, maculant ses chaussettes blanches et ses baskets neuves. L'expression a cette merveilleuse faculté d'emballer les catastrophes dans sa formule soyeuse, sans pour autant leurrer personne. En maîtrisant l'antiphrase, on comprend que celui qui se réveille dans de beaux draps se trouve en bien dommageable posture, embourbé, empêtré, englué, mais avec élégance, c'est déjà ça. L'homo telephonicus préférera utiliser « être dans de sales draps » dans son langage numérisé nettement plus évocateur sur l'état d'embarras. Il n'apprécie pas moins d'être dans de beaux draps, se prélasser dans des parures de lit ornées de figures tutélaires, draps aux chevaux camarguais au galop, draps goldorak, draps Johnny dédicacés par l'artiste, des motifs reflétant des nuances naturelles et apaisantes, des graphismes longuement vantés par l'influenceuse au détour d'un réseau sociétal, de beaux draps dans lesquels se retrouvent emprisonnées des couettes réconfortantes. Se mettre dans de beaux draps, à condition qu'ils soient souvent remplacés, vous met finalement à l'abri de la accumulation d'acariens, d'allergènes et bactéries, s'éloignant d'une situation grave avec des problèmes délicats à résoudre.
1: À demain.
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0: L'adolescent est l'amalgame d'un adulte en devenir et d'un enfant en revenir. Michel Gosselin, romancier et essayiste québécois, naît le 14 octobre 1946 à Acton Valley, ville canadienne du Québec, et décédé le 15 octobre 2025. Il possédait un doctorat en littérature de l'université de Sherbrooke. Notre devise, tous ensemble pour la réussite, tous concernés par l'avenir de nos enfants, de nos ados.
1: Chers auditeurs, nous sommes le 24 juin 2026 sous une chaleur accablante. Bienvenue sur Radio Valois-Mulcien dans l'émission Pédago-Rando, animée par l'association Projet Action 60 en partenariat avec Agir ABCD, Énergie Jeune. Aujourd'hui, notre thème du jour, la maison des adolescents appelée MDA. Pour cela, nous recevons Madame Ussibelli Laetitia, psychologue et coordinatrice de la maison des adolescents de l'Oise située à Montaterre, ainsi que trois stagiaires. Tout le monde va se présenter. Nous allons commencer par Laetitia.
2: Bonjour Laetitia.
1: C'est tout. Un petit mot.
2: Oui, comme vous m'avez déjà présenté, je suis psychologue et coordinatrice de la maison des ados de l'Oise, effectivement, qui est située à Montaterre.
3: D'accord, merci Laetitia. Elisa, à ton tour. Honneur aux dames.
4: Bonjour, je suis stagiaire à RVM en seconde et je m'appelle Elisa.
3: Parfait.
5: Bonjour, je m'appelle Giuliano et je suis stagiaire aussi à RVM.
3: Classe de seconde aussi.
5: Aussi.
6: Lorenzo. Bonjour, je m'appelle Lorenzo, je suis stagiaire à RVM, je suis en seconde. Ça fait une semaine que je suis stagiaire à RVM.
1: Eh bien, nous allons commencer. Sylvie, le thème ?
3: Alors, le thème du mois, la maison des adolescents, un lieu rien que pour eux ? Pas vraiment. On y rencontre des professionnels, des adultes et parfois des parents. On peut se demander, des adultes dans une maison des adolescents, en fait, c'est exactement comme à la maison. Eh bien non, pas du tout. La mission principale de la maison des adolescents, c'est accueillir, aider et orienter les jeunes. Depuis janvier 2023, la maison des adolescents s'est installée dans la ville de Montaterre et reste la seule maison des adolescents dans l'Oise. Phrase type sur le site qu'on peut voir, hein, effectivement, concernant la MDA, un lieu dédié aux adolescents de 11 à 21 ans pour s'informer et parler de tout. Gérard, un petit
1: bonjour. Donc, depuis quelques années, on voit donc se développer une préoccupation continue pour les adolescents qui vont mal. D'abord, peu différenciés, puis de plus en plus, cette préoccupation prend forme dans différents rapports. Donc dernièrement, ceux de la défenseur des enfants. En psychiatrie et à ses marges, c'est la question de la prise en charge des suicidants et le développement de réponses adaptées à la crise, évidemment sous forme d'unités d'hospitalisation qui font question. Car l'adolescent ne se laisse pas facilement prendre, insaisissable, incontrôlable, versatile, sans horaire, la question de son accès aux différents services sanitaires et sociaux pose des questions de finalité, d'organisation et de polyvalence. C'est la raison pour laquelle cette construction atypique qu'est la maison des adolescents a été voulue par le ministère de la Santé. Les toutes premières MDA sont apparues dès 1999. Aujourd'hui, 68 MDA ont obtenu un financement et pourtant seulement une quarantaine environ sont effectivement ouverte. Ce nombre encore insuffisant renvoie aux difficultés que rencontrent différents acteurs à monter leur projet. Quels sont les freins à la réussite du MDA ? Comment fonctionnent et comment sont financées ces structures ? Répond-elle au cahier des charges établi par le ministère et surtout aux besoins des jeunes et des familles auxquelles elle s'adresse ? Question à laquelle on va essayer de répondre.
3: De répondre, tout à fait. Là, on a trois stagiaires, trois jeunes. On va leur demander s'ils se retrouvent quand on dit que vous êtes insaisissable, versatile, sans horaire. Vous vous reconnaissez là-dedans ou pas du tout? Vous êtes des adolescents très sérieux, très joyeux?
5: Un peu, je pense qu'on a tous ce côté rebelle en nous au niveau des adolescents. Mais après, ça dépend aussi de la personnalité de chacun. Si on a quelqu'un qui a un trait de caractère bordélique, admettons, il fait le bazar et qu'il a cette difficulté à arranger ses affaires, etc. C'est un peu son trait de personnalité, on peut pas trop lui en vouloir. Et c'est un peu son côté rebelle. Alors que si, admettons, on a une personne qui est très organisée, lui, il va avoir moins de difficultés à s'organiser de façon régulière.
1: Et vous êtes rebelle contre quoi ?
3: Beaucoup de choses. Mais c'est vrai que nous, on se rappelle plus comment on était quand on était jeune, mais on avait ce côté très rebelle aussi, hein, dans les années 80.
1: Non, très très bien.
3: Elisa, tu te reconnais dans ces traits spécifiques ou pas?
4: Je sais pas trop les mots, je sais pas trop ce que ça veut dire, mais peut-être, enfin je sais pas.
3: C'est de vous changer peut-être beaucoup d'idées, mais ça c'est tout à fait normal, hein. À cet âge-là, on se construit. Tu voulais intervenir, Lorenzo?
6: Oui, moi je pense surtout que les adolescents, ils ont ce sentiment et ils cherchent la liberté en fait. Ils cherchent surtout à être plus libres et à faire plus de choses. Donc c'est vrai que ce côté rebelle, on le voit aussi par le fait qu'ils cherchent de la liberté, qu'ils veulent être plus indépendants finalement.
3: D'accord. Et cette indépendance, vous trouvez qu'on ne vous la donne pas trop? Que ce soit chez vous ou peut-être au lycée?
5: La liberté qu'on nous donne, ce sera toujours au détriment d'une responsabilité. Une personne qui a beaucoup de responsabilités, il n'a pas forcément beaucoup de liberté. C'est pas quelque chose qui peut cohabiter.
3: Pour toi, ça ne peut pas cohabiter. Lorenzo, qu'est-ce que tu en penses?
6: Moi, je pense que c'est un petit peu l'inverse. On peut quand même avoir des responsabilités et être tout aussi libre. Après, c'est sûr que certaines responsabilités vont peser, vont quand même faire qu'on aura moins de liberté, mais d'autres responsabilités peuvent quand même se joindre avec la liberté et cohabiter, à mon avis.
1: Moi, je trouve que c'est une excellente question pour un test de philo.
3: Tout à fait. Oui, moi, je trouve aussi. Oui. Donc, on va commencer un petit peu, parce qu'il va falloir bien laisser la parole à Laetitia, qui attend patiemment. Cette maison des adolescents donc, est gérée par la Nouvelle Forge, hein, une association qui a pour mission, je cite, d'ouvrir les possibles des enfants, adolescents et adultes en développant leur potentiel dans une perspective inclusive et dans le respect de leur autonomie. Nous avions reçu Mme Yerno Stéphanie en octobre 2024, il y a quelques temps, pour nous présenter l'Institut médico-éducatif de Crépy-en-Valois. Peux-tu nous dire un peu plus concernant la MDA?
7: Oui, alors comme vous l'avez dit, la maison des ados, effectivement, elle est existante depuis 3 ans. Enfin, elle a réouvert parce qu'elle a existé il y a une dizaine d'années, sur Beauvais et sur Creil.
3: Alors moi, j'ai connu celle de Beauvais, effectivement.
7: Oui.
3: Mais il y a eu un laps de temps entre Beauvais qui a été fermé et Montataire.
7: Oui, 10 ans, à peu près. Une dizaine d'années, en fait, où ça avait fermé. Et ça a réouvert, tout simplement, parce que vous le disiez tout à l'heure, il y a eu une volonté, en fait, ministérielle de pouvoir mieux prendre en charge la santé psychique, mais aussi somatique, en fait, des jeunes, après le Covid, notamment, parce qu'on a vu que ça avait été un événement qui avait beaucoup impacté la population de manière générale, mais encore plus les jeunes. Et c'est suite en fait à ces événements-là qu'il y a eu un appel à projet qui a été déposé par l'Agence régionale de santé, auquel voilà, la Nouvelle Forge a répondu, d'autres associations aussi. Mais voilà, c'est la nôtre qui a été retenue en tout cas. Et on a réouvert effectivement depuis 3 ans sur Montataire. Et on accueille donc des jeunes entre 11 et 21 ans. Bien sûr, s'il y a des jeunes de 10 ans qui viennent, qui frappent à la porte, on va leur ouvrir. Et s'il y a des ados, parce que l'adolescence, hein, neurologiquement parlant, c'est jusqu'à 25 ans, jusqu'à la fin de la maturation du cerveau, voilà. Donc effectivement, si des ados plus grands passent la porte, on leur répond aussi.
3: D'accord. J'ai vu que dans la Somme, par exemple, je crois qu'il y a 2 ou 3 maisons des adolescents. Oui. Pourquoi qu'un seul
7: Alors,
3: dans l'Oise,
7: dans l'Oise.
3: Manque d'argent ou...
7: Oui, notamment les financements. En fait, nous, on est une des seules maisons des ados de France à être financée exclusivement par l'Agence régionale de santé. Donc, d'habitude, il y a le département qui peut être investi ou alors d'autres structures, en tout cas. Donc là, le financement, en tout cas, principal et unique, c'est effectivement l'Agence régionale de santé. Et puis, l'objectif, c'était de... Pas de faire nos preuves, mais voilà, de dire qu'une maison des ados, c'est effectivement très utile dans l'Oise. L'objectif peut-être sur 2027-2028 d'avoir des antennes, mais pour l'instant, manque de financement et de participation des partenaires.
3: Moi, j'aimerais savoir quel a été, en fin de compte, l'élément déclencheur pour ouvrir cette maison des ados dans la ville de Montataire et non, pourquoi pas, dans une ville plus peuplée, peut-être. Mmh. Et quels sont les principaux critères pour un tel projet demandé par l'ARS?
7: Ok. Du coup, déjà, la première question, c'est pourquoi à Montaterre ? Donc, finalement, en fait, le bassin criois est une des zones prioritaires, en tout cas en termes de promotion, prévention en santé. Donc, alors ça, c'est le projet qui s'est passé avant que j'arrive, hein, parce que moi, j'ai été vraiment recrutée pour coordonner la maison des ados à son ouverture. Voilà, il y a eu un démarchage de locaux fait sur les villes de Creil, par exemple,
3: Nogent-sur-Oise,
7: etc. Le maire de Montaterre, qui œuvre beaucoup pour la jeunesse, en fait, nous a dit bah, moi, j'ai des locaux à disposition.
1: Et c'était où ?
7: On est situé à côté de la mairie, enfin vraiment pas très loin.
0: Juste à côté de la mairie.
7: Je sais pas, 100 mètres, enfin, je suis pas très douée.
0: C'est anciennement une pharmacie.
7: Ouais, oui, tout à fait. En fait, on a fait deux pharmacies parce qu'on a été dans des locaux provisoires. Après, on a refait des travaux dans une ancienne pharmacie qui maintenant est la maison des ados. Donc voilà en fait comment ça s'est fait, tout simplement à cause de locaux. Enfin, ou grâce.
3: D'accord,
7: ou
3: grâce
7: aux locaux
3: donnés par la mairie, effectivement.
1: Et vous êtes combien à travailler ?
7: Là, on est 13 salariés, mais en fait, je suis la seule à temps plein. Donc, oui, ça doit faire. On doit être, si on compte les équivalents temps plein, voilà, on doit être 5 à peu près, en continu en tout cas. On peut être des journées où on est 3-4 professionnels, et comme les mercredis, jeudis, on est plutôt aux alentours de 8-12.
1: Et chacun, je pense, à...
3: Un rôle bien défini.
1: Un rôle bien défini par rapport aux adolescents.
7: Oui. Alors, on fait tous des entretiens d'accueil, c'est-à-dire que tout professionnel de la maison des ados, alors hormis l'assistante de direction, voilà, mais tout le monde fait des entretiens d'accueil auprès des ados pour voilà, questionner un peu leurs demandes, leurs attentes, ce qu'ils viennent chercher en poussant notre porte, ou ce qu'ils ne viennent pas chercher, mais parce que des fois, c'est aussi les parents qui les emmènent et ils répondent à cette demande-là. Mais... Est-ce que vous voulez que je vous la présente maintenant, l'équipe tout à l'heure.
3: Oui, présente-nous l'équipe un petit peu, c'est intéressant.
7: Alors du coup, on a Julie qui est l'assistante de direction, c'est celle qui répond en fait finalement à tous les appels téléphoniques et aux mails de parents, de jeunes qui souhaitent avoir des infos et prendre des rendez-vous avec nous. On a donc Amar et Sacha qui sont deux psychologues en plus de moi, en tout cas dans l'équipe. On a ensuite Mathieu qui est éducateur spécialisé, Noémie qui est infirmière. Tassienne qui est assistante sociale, on a Isabelle qui est médecin généraliste mais spécialisée autour des questions de nutrition qui est là avec nous, on a Stéphanie aussi qui est pédopsychiatre, enfin, elle qui est plutôt là en soutien à l'équipe en fait, elle fait pas de consultation en direction des jeunes, c'est plus pour nous épauler si on a des situations difficiles. Et ensuite, on a donc une chargée de prévention qui s'appelle Solène et on a une jeune alternante aussi en communication. Dans l'équipe. Puis après, on a des stagiaires qui viennent, on accueille des services civiques entre 6 et 8 en fonction des années, des services sanitaires, des facs d'Amiens.
3: D'accord,
7: on est assez ouvert, voilà. Il y a beaucoup de passages et on accueille les jeunes même dans leur parcours pro aussi.
3: D'accord. On dit toujours que l'adolescence n'est pas un long fleuve tranquille hein, pour certains. C'est une période de construction de soi et de transformation qui peut aussi fragiliser. Dans la présentation des maisons des adolescents, hein, on peut lire hein, sur l'agence régionale système de santé. Donc, le lieu d'accueil et d'orientation des jeunes dans le système de santé, c'est donc un projet multipartenarial afin de permettre un meilleur accès aux soins, mais aussi une attention éducative et d'orientation. Quels sont les partenaires départementaux et régionaux que tu as dans ce dispositif ? Et après, on verra pour les aides financières de l'État.
7: Oui.
3: Parce que les partenaires, il y a certainement des associations notamment.
7: Et bah, du coup, dans l'équipe, on a deux professionnels, en fait, quand j'ai vu la question,
3: j'ai répondu après.
7: On a deux professionnels, en fait, qui sont mis à disposition par deux structures phares, hein, quand même, pour les ados. Donc, l'Éducation nationale, qui nous met à disposition un mi-temps de professeur des écoles sur la maison des ados. Et puis, on a la PJJ, Protection de la jeunesse judiciaire, du coup, qui met à disposition aussi Jennifer, qui est éducatrice à la PJJ, en fait, à mi-temps aussi pour nous. Donc, vraiment, l'équipe, elle est aussi étoffée grâce aux contributions des partenaires. Et puis après, on a de nombreux partenariats, enfin, je ne peux pas tous vous les lister, mais avec, en fait, tous les lieux qui accueillent des jeunes. 11 et 21 ans ou leur famille.
3: D'accord.
7: Sur tout le territoire.
3: Quel va être le rôle vraiment donc, de la prof des écoles qui est présente près de vous ?
7: Alors là, nous, elle travaille beaucoup autour de tout ce qui va être l'accompagnement des jeunes dans la méthodologie de travail. Elle accompagne pas mal d'adolescents qui peuvent avoir des troubles 10 peu importe lesquelles, voilà, pour les aider à se remobiliser. Elle travaille aussi sur le décrochage scolaire. Donc elle peut accompagner des jeunes sur des créneaux un peu particuliers. Mais en tout cas, elle ne fait pas d'aide aux devoirs.
3: D'accord.
7: Elle est plutôt pour, là pour les aider à comprendre la méthode de travail adaptée à leurs difficultés.
3: D'accord. Je voulais savoir aussi, est-ce que les jeunes qui viennent frapper à la porte viennent-ils spontanément ou alors sont-ils dirigés par des instances telles que l'éducation nationale, sans doute, je suppose, par des professionnels de santé aussi. C'est bien ce qu'on disait, il y a un gros réseau associatif qui intervient auprès de vous. Est-ce qu'il y a vraiment des jeunes qui viennent comme ça, spontanément?
7: Je dirais quand même que la plus grande majorité des jeunes qui viennent, c'est suite à des orientations effectivement de partenaires, d'infirmières scolaires, assistantes sociales scolaires. On a une minorité de jeunes qui viennent frapper à la porte quand même tout seuls. Soit ils sont orientés effectivement par leur famille, des collègues, ou alors des jeunes qui sont déjà passés, qui nous recommandent. En un an, on a quand même doublé la file active de la Maison des Ados, donc c'est pas rien. Et c'est sûr qu'on est de plus en plus reconnus aussi sur le territoire. Et on a autant de jeunes en fait, qui viennent du bassin créois. Alors dans le bassin créois, on comprend aussi, par extension, nous, les villes de Senlis, etc., parce que ce n'est pas très loin. Et puis après, l'autre moitié vient des autres villes, comme ça peut être Méru, Compiègne. Donc on est quand même repérés sur tout le département, oui.
3: D'accord.
1: Mais ça ne demande pas aux autres communes, par exemple, qui ne connaissent pas, d'essayer de créer une maison des ados?
7: Alors, on a eu des sollicitations, notamment avant les élections municipales, de pas mal de mairies, en tout cas, qui voulaient ouvrir des antennes. Nous, on serait plutôt OK, en fait, pour ouvrir des antennes un peu partout sur le département pour couvrir, pour couvrir les demandes et répondre aux besoins des jeunes. Le souci, c'est un peu le serpent qui se mord la queue, c'est le financement.
3: Le financement, on va y revenir, mais du coup, je rebondis sur la question donc, de Gérard. Comment faire, en fin de compte, pour se faire connaître ailleurs? Puisqu'il y a des enfants qui viennent de Méru. Donc, soit vous vous déplacez à Méru ou à Compiègne, ou ce sont les parents qui sont obligés de les amener sur place à Montaterre?
7: Non, alors effectivement, c'est les parents qui les amènent sur place, ou alors des jeunes qui sont assez débrouillards, qui prennent les transports, ou alors des jeunes majeurs qui peuvent avoir le permis, en fait. Enfin, même on peut l'avoir avant même d'être majeur maintenant, le permis.
3: Oui.
7: Qui viennent par leurs propres moyens. Mais pour l'instant, nous, on ne fait pas de consultation individuelle en dehors des locaux de Montaterre.
3: D'accord, il faut être
7: on
3: un
7: fait,
3: Montataire.
7: Oui, des interventions collectives, ça, on en fait partout. Mais l'individuel, c'est vraiment dans nos locaux.
1: Et il y a des horaires et des jours précis?
7: Oui, déjà on n'est pas ouvert le week-end.
3: Ça, voilà. Je ne comprends pas.
7: Un jour peut-être, quand on sera plus nombreux, on pourra... Parce que de toute façon, c'est vrai que c'est un besoin identifié de pouvoir être présent le samedi. Mais les professionnels ont aussi généralement une vie à côté, de famille ou pas d'ailleurs. Mais du coup, l'ancien est ouvert du lundi au vendredi. On fait deux nocturnes le mercredi et le jeudi. Alors nocturne jusqu'à 19h. Et une fois par mois, le mercredi jusqu'à 20h. Et puis après, on est sur des horaires plutôt classiques, en fait, de 9h30, 17h d'ouverture sur le lundi, mardi.
3: D'accord. Voilà. Alors, on va voir les financements maintenant, après avoir vu les partenaires.
7: Oui.
3: Donc, comment ça se passe exactement au niveau des financements, la région, le département, l'État, il y a des aides quelconques?
7: Alors, le financement, c'est très simple, parce que l'enveloppe globale, en tout cas, de financement, c'est l'Agence régionale de santé. Ensuite, on a des financements qui ne sont pas directs, mais par exemple, les mises à disposition de professionnels, en fait, ça va coûter le salaire de Mélina et de Jennifer pour les deux instances qui nous mettent à disposition des professionnels. La nouvelle forge met aussi à disposition des professionnels dans l'équipe que j'ai citée tout à l'heure. Parce que l'enveloppe qu'on a ne suffit pas en fait en termes de besoins pour répondre aux questions des jeunes et aux préoccupations des parents et aussi des professionnels qui les accompagnent. Et puis après on répond à des appels à projets en fait qui sont soit portés par les agglomérations de communes, soit qui sont portés par la CAF. Et puis si on est sélectionné, on a des financements supplémentaires dans ce cas-là, mais pas de département.
0: Est-ce que vous avez faites pas des aides, enfin des demandes de subventions par rapport à certaines communes qui sont à proximité
3: ou... Des appels à projets ou des choses comme ça?
7: En fait, on répond aux appels à projets qui sont envoyés. On peut avoir des appels à projets sur des quartiers prioritaires, par exemple, auxquels on va répondre. Si on est sélectionné, effectivement, on va avoir des financements supplémentaires. Mais pour l'instant, il n'y a pas eu de démarchage particulier, en tout cas, d'aller vers des, des municipalités pour avoir des financements supplémentaires.
3: Donc, la première rencontre avec le personnel de la maison des adolescents, ça va vraiment être très déterminant pour la suite des relations entre vous et les jeunes, parce que parfois, ils sont un peu perdus, parfois seuls aussi avec leur angoisse. Comment instaurer une confiance entre vous et les jeunes? Est-ce qu'ils vous écoutent facilement? Est-ce qu'ils parlent facilement?
7: Alors, ils nous écoutent facilement, j'ai envie de dire oui, parce qu'ils ont l'habitude finalement d'être un peu dans cette posture quand ils viennent à des rendez-vous. Enfin, en tout cas, nous, on n'a aucune difficulté.
3: Même au premier rendez-vous.
7: Même au premier
3: rendez-vous. Il y a une relation.
7: Mais en fait, ça va dépendre forcément de la posture que va adopter le professionnel. Nous, on est très attentifs à ce qu'on puisse avoir une posture bienveillante, d'écoute, d'écoute active aussi. Hein, parce que souvent, une des choses qui peut nous être remontée aussi en consultation, c'est que, en tout cas, ils ne se sentent pas entendus, écoutés dans leur famille ou dans les cercles, en tout cas, qui les entourent. Donc on est très attentif à ça et leur demander en fait quel est l'objectif de leur venue ici. Parce que les parents ou les professionnels qui les orientent peuvent avoir une idée. Et puis eux, ils ont envie de parler de toute autre chose. Donc nous, on va se concentrer sur ce qu'ils vont apporter en fait en consultation.
3: Giuliano, Elisa et Lorenzo, qu'est-ce que vous pensez de cette maison des ados? Bon, après, il y a des ateliers, des choses comme ça. Mais est-ce que pour vous, c'est réellement nécessaire pour les jeunes d'avoir un point d'écoute où ils peuvent parler tranquillement, sans être jugés aussi?
5: Oui, c'est une bonne initiative, sachant que on a de... Bah, moi, personnellement, j'ai remarqué qu'il y avait de plus en plus d'adolescents qui se sentaient seuls. Donc, avoir un coin où ils peuvent parler, être écoutés et discuter, ça peut être bien.
3: D'accord, merci Giuliano, je vais y arriver. Lorenzo ou Elisa, vous voulez rajouter quelque chose sur ce que vient de dire Giuliano?
6: Bah, je suis d'accord avec lui, et puis c'est vrai que le fait que les jeunes soient écoutés et se sentent écoutés aussi en retour, c'est quelque chose qui permet aux ados de se construire. Pour ceux qui ont du mal, justement, ils vont pouvoir se développer et devenir... de bons adultes à l'avenir, de bons citoyens. Donc c'est vrai que c'est une très bonne initiative, cette maison des jeunes.
1: Mais pourquoi pas de dialogue avec les parents?
6: Bah, parce que...
3: C'est un peu compliqué parfois.
6: Parfois ça reste compliqué pour certains adolescents de se confier à ses parents ou à quelqu'un dans sa famille. Donc c'est vrai que parfois, que ce soit quelqu'un extérieur à la famille, c'est bien de pouvoir se confier à ces personnes-là.
3: Est-ce que vous trouvez que le monde des adultes, justement, n'est pas assez à l'écoute des jeunes?
5: Bah, le truc, c'est qu'on a beaucoup d'adultes qui sont en position d'autorité sur les adolescents. Et quand on est adolescent, c'est difficile de parler avec quelqu'un qui est entre guillemets, supérieur à nous dans le contexte social.
3: Excuse-moi, mais c'est pas parce qu'il est autoritaire qu'il ne peut pas être à l'écoute, si vous trouvez que ça va
7: être autoritaire sous forme de domination, tu veux dire?
3: Oui, c'est ça.
5: Voilà.
3: Oui, oui.
5: C'est l'adulte, il va dire quelque chose. On va devoir le dire, même on va devoir le dire ou le faire, même si on n'est pas d'accord sur certains points. Il y a des situations où malheureusement l'adolescent il a pas le choix,
3: il est obligé de le faire. D'accord. Et vous voulez rajouter quelque chose sur non, c'est bon pour tout le monde. Ok.
7: Bah, je peux juste rajouter qu'effectivement, vas-y. L'adolescence, c'est une période, comme vous disiez tout à l'heure, charnière, parce qu'en fait on a besoin de développer son autonomie. Et en même temps, on a besoin de savoir qu'on a des adultes sur qui compter. Et c'est un peu là où tout se joue. C'est-à-dire qu'effectivement, on n'a pas envie de tout raconter à ses parents. Et c'est normal, on a tous eu, je pense, autour de cette table, des choses encore aujourd'hui qui sont secrètes et qu'on n'a pas dévoilées. Et c'est normal. Et l'objectif, c'est effectivement de se dire que la maison des ados, ça peut être un lieu où on vient parler en fait, de tout, que ce soit des difficultés au niveau de la santé psychique, mais des choses plus... Alors, je dirais pas banal, parce que c'est pas du tout banal, mais plus légère, comme, je sais pas, je vais avoir une première relation, j'ai des questions, et en fait, ça, c'est un tabou dans ma famille, on peut absolument pas en parler. Je sais qu'à la maison des ados, je peux venir parler de ça avec n'importe quel professionnel.
3: Oui, c'est peut-être plus facile avec un inconnu, effectivement.
7: Bah, parfois, ça peut l'être, en tout cas.
1: Mais quand c'est la famille qui vient avec un adolescent?
7: Oui. Eh ben, on fait toujours, on reçoit toujours la famille, on reçoit les parents qui viennent, ou alors des représentants légaux ou un adulte de confiance avec le jeune, mais on fait toujours aussi un temps qu'avec le jeune et un temps qu'avec les parents. On essaye d'avoir ces trois temps lors de la première rencontre. S'il y a besoin de le répéter, on le fait. Mais après, ça devient, en fonction des objectifs aussi des familles, hein, ça devient plutôt le lieu du jeûne, sauf si on fait des rendez-vous familiaux, etc. Mais on se concentre principalement quand même sur la demande du jeûne.
3: Alors, j'ai vu aussi sur le site que tu proposais, quoi, que toute l'équipe proposait un agenda. Est-ce que tu peux un peu nous parler des ateliers, certainement que vous faites parents-enfants, ou avec les professionnels? Comment que ça se passe un petit peu?
7: Alors, du coup, c'est vrai qu'on a trois missions principales. Ça s'appelle Maison des ados, mais du coup, il faut voir au sens plus large. Donc, effectivement, on a des ateliers bien spécifiques pour les ados. Donc, alors, déjà, on fait des interventions collectives dans tous les établissements qui nous sollicitent. Dans la mesure du possible, hein, parce que là, on n'est pas à 400, donc on essaye de répondre au plus grand nombre. Et on fait aussi des ateliers, donc le mercredi après-midi, où là, on laisse quand même le choix aux jeunes de pouvoir sélectionner une thématique ou un sujet d'actualité qui les questionne. Et puis, on choisit le média, en fait. Est-ce qu'on fait un ciné-débat? Est-ce qu'on décide que c'est plutôt un atelier graphique? Un atelier, je ne sais pas... théâtre, enfin les jeunes choisissent en tout cas en venant sur place le mercredi. On fait aussi un atelier graphe le jeudi, là avec un groupe un peu plus restreint, dont l'objectif c'est de travailler en fait autour d'un message de prévention qui leur semble important pour leur âge et qu'ils aimeraient transmettre à d'autres. Donc ça c'est vraiment ce qu'on va faire de manière assez régulière pour les jeunes, enfin pas régulière en fait, toutes les semaines. Et puis après, une fois par mois, on a aussi un groupe à destination des professionnels. Si eux, ils se posent des questions par rapport aux jeunes qu'ils accompagnent et qu'ils ne trouvent pas de solution ou s'ils ont besoin d'un regard extérieur. Et puis après, on a une fois par mois, le mercredi soir, donc 18h-20h, une soirée des parents sur une thématique qu'on définit en fait en janvier. On fait toute l'année jusqu'à décembre. Donc les dernières qu'on a eues, ça a été l'utilisation des écrans à l'adolescence, la question de la prise de risque, parce que juste avant l'été, on sait aussi que c'est une période où c'est une période qui est plus à risque pour les premières consommations, peu importe lesquelles, pour les premiers rapports non protégés. Enfin voilà, donc on essaye aussi de coller avec l'actualité saisonnière, on va dire. Et puis après, on fait aussi pendant les vacances scolaires, on essaye de mettre en place des activités exceptionnelles. Donc là, on a un planning assez fourni pour juillet et on est en train de travailler sur celui du mois d'août.
3: Comment vous faites? Parce qu'il y a des enfants de 11 à 21 ans. Hein. Oui. C'est par groupe d'âge ou pas du tout? Vous ne vous triguez pas du tout de cette manière?
7: En fait, quand on a les inscriptions, on demande toujours l'âge. Parce qu'effectivement, si on veut parler... consommation à 11 ans ou à 19, ça va pas être quand même la même thématique et la même façon d'aborder les choses. Donc si on voit qu'il y a trop de différences en fait dans les groupes, on va être amené à séparer le groupe en deux et à pouvoir travailler différemment. Mais on est attentif effectivement aux tranches d'âge.
3: Quelles sont les demandes en fin de compte des jeunes au niveau des thématiques? Il y a des thématiques qui doivent certainement les intéresser plus que d'autres. Quels sont les thèmes?
7: Alors, c'est pour ça qu'ils collent aussi parfois à ce que les adultes attendent d'eux, dans le sens où on a beaucoup de questionnements aussi autour du harcèlement, mais qui de toute manière est une quand même grande cause, on va dire, nationale. Donc, mais quand même, ils sont très intéressés là-dessus. Les consommations avec tout ce qui est les puffs, etc., c'est des choses sur lesquelles ils viennent, eux, plutôt demander des infos, juste pour être rassurés, qu'est-ce qu'il y a dedans, etc. La santé mentale, hein, le bien-être, tout ça, c'est vraiment très, très prégnant. Et puis après, on va voir... alors nous, on met à cœur aussi de pouvoir lutter contre la précarité menstruelle pour favoriser l'égalité entre les filles et les garçons. Parce qu'on sait qu'il y a beaucoup de filles, en fait, qui ne peuvent pas s'acheter de quoi se protéger pendant leurs règles, hein, pour parler simplement. Donc nous, on met à disposition aussi des protections à la maison des ados pour leur éviter en fait d'être déscolarisés, de louper des jours d'école ou de ne pas pouvoir s'investir dans leur quotidien.
3: Je vais me retourner vers les stagiaires. Pour vous, actuellement, quelle est la thématique qui vous préoccupe le plus? Il y en a certainement une ou deux, non quand même? Non.
1: Ils se rebellent, mais ils n'en ont pas.
6: Si, je pense quand même qu'il y a des choses qui nous préoccupent en tant que lycéens, pour le coup. Je pense que déjà, il y a tout ce qui est la question du harcèlement, de l'exclusion sociale de certaines personnes, malheureusement, qui sont exclues de par, par les personnes. Je ne sais pas trop comment l'expliquer, mais voilà. Et puis, du coup, il y a le harcèlement. Et puis, c'est vrai qu'il y a il y a les premières consommations, que ce soit fumer, que ce soit boire de l'alcool, tout ça. C'est vrai qu'on est en plein dedans, finalement. Donc... voilà, c'est sûr que bon, on a beaucoup été sensibilisés quand on était jeunes à ne surtout pas faire ça, mais on sait tous que justement, en revenant sur cet esprit de liberté que les adolescents cherchent, ils vont essayer de contourner justement ces sensibilisations qu'on nous a tous dit en étant jeunes pour quand même essayer. Enfin,
3: l'interdit attire.
6: C'est ça.
7: Bon, tout en sachant que nous, on essaye quand même, je fais une petite parenthèse, enfin, c'est pas on essaye, on. Enfin, la prévention, sensibilisation par la peur et l'interdit ne fonctionne absolument pas. Donc, nous, ce qu'on fait, en tout cas, à la Maison des Ados, c'est plutôt qu'on essaye d'équiper les ados, en fait, de compétences pour savoir résister à la pression des pairs si, en fait, on n'a pas envie d'expérimenter. Parce que l'expérimentation, en fait, ça fait partie de la vie, adolescente et après aussi. Mais l'objectif, c'est de se dire, nous, nos ateliers, les groupes de prévention, etc., c'est de leur dire, bah, si toi, tu as envie d'être dans ce groupe-là, mais que tu n'as pas envie d'avoir tous les codes de ce groupe, tu as aussi le droit. Et tu as aussi le droit de te mettre en avant par d'autres valeurs qui te sont propres. Donc, on vient aussi travailler toutes ces qualités et compétences avec les jeunes.
1: Je voudrais leur poser une question, ces jeunes. Le temps d'écran, combien ?
3: Oh, pas beaucoup, certainement.
1: Allez, soyez francs.
5: Non, pas tant que ça.
1: C'est-à-dire ?
3: Pas tant que ça ?
5: Pas tant que ça. Par rapport à ce que je peux voir habituellement sur les réseaux sociaux où les gens ils comparent leur nombre d'heures, moi, ça va.
3: Ça va.
1: Combien ?
5: 6 heures, mais ça va.
1: Oh,
5: ça
1: ah, va. 6 heures, ça quand, va. Même.
3: Quand même.
0: Ouais, c'est la moyenne quand même.
3: Ouais, et vous prenez ChatGPT, non ? Vous l'utilisez ou pas, non ?
5: Oh, rarement.
3: Rarement.
6: Rarement, c'est pas la meilleure des idées de l'utiliser. Les profs le voient. Enfin, c'est pas la même qualité de rédaction, par exemple, pour une rédaction en français. Après, sinon, pour revenir à mon temps d'écran, moi aussi, hein, on est sur du 6 heures hein, assez facilement.
1: Oui. Et là, on l'attend pas vous... dans son petit coin.
3: Qu'est-ce que vous recherchez, en fin de compte, sur les réseaux sociaux ? Les informations, parce que je suppose que vous ne regardez pas la télé, que vous n'écoutez pas la radio, vous vous informez par vous-même.
6: Je m'informe quand même un petit peu sur les journaux télévisés, quand même la télé, je l'écoute de temps en temps, et je suis quand même un petit peu l'actualité parce que ça m'intéresse. Après, donc il y a diverses façons de la suivre, hein, l'actualité. Hein, du coup, avec les réseaux sociaux aussi, c'est devenu facile de la suivre, l'actualité, finalement, de par les gens qui nous la proposent. Après, voilà, il faut toujours savoir faire la distinction entre les fake news et les vraies informations.
3: Et c'est là toute la difficulté.
6: C'est là toute la difficulté.
3: Toute la difficulté. Qu'est-ce qui est vrai, qu'est-ce qui est faux, qu'est-ce qui est faux, qu'est-ce qui est vrai. C'est compliqué, effectivement.
6: Surtout qu'aujourd'hui, il y en a de plus en plus des fake news, donc il faut faire attention et puis justement faire de la prévention là-dessus pour savoir vérifier si c'est vrai ou pas.
3: D'accord. On va continuer un petit peu, on reviendra vers vous. Est-ce que tu proposes des ateliers culturels ou artistiques justement afin d'encourager

0: gratuit. On leur demande juste d'amener un pique-nique. Voilà. Mais donc voilà, première sortie culturelle pour la maison des ados et les jeunes qui le voudront, du coup, en juillet au Louvre.
1: Pour des futurs Rembrandt.
0: Je pense que...
1: Pour des futurs Rembrandt.
0: Oui.
1: Qui sait, on ne sait jamais.
0: On sait jamais. Bah,
2: ça peut peut-être oui, les aider à trouver leur voie. Combien de jeunes sont accueillis à peu près par an?
0: Alors, à peu près, on va dire, dans nos locaux, il y en a 600 à peu près de jeunes qui sont accueillis. Et après, hors les murs, donc ce que je vais appeler toutes les actions en fait, de prévention qu'on va faire dans les établissements, tous les forums, etc., on est plutôt autour de, alors je vais faire une grande fourchette, 3-4 000 jeunes quand même qu'on voit dans les établissements scolaires ou missions locales, les dispositifs spécialisés.
1: Mais il y a un aller-retour avec les missions locales?
0: Alors, on fait pas mal de groupes, en fait. On leur propose de venir faire des groupes avec les jeunes de la mission locale dans nos locaux. Et on essaye de faire une fois chez nous, une fois chez eux, pour en fait qu'ils se sensibilisent aussi à l'environnement de la maison des ados, pour que ça les incite à revenir, en fait.
2: Et au niveau de l'âge le plus représentatif, c'est les 11-13 ans ou alors
0: non,
2: c'est les...
0: plutôt... Enfin, ça a évolué en fait par rapport à l'année dernière. L'année dernière, par exemple, on avait plus de filles jeunes que de garçons. Et cette année, c'est un peu égal. Et c'est plutôt les 14-18.
2: 14-18.
0: Ouais. Ça a augmenté en fait. L'année dernière, on était plus sur du... c'était 13-15. Mais là, voilà, on est plus sur du 14-18. Donc 14-18. La tranche d'âge, c'est agrandi.
2: Et qu'est-ce qu'ils viennent rechercher alors exactement?
0: Exactement, on a quand même beaucoup de personnes liées au mal-être. On a beaucoup de révélations de violences, parce que ça c'est une préoccupation dont on n'a pas parlé tout à l'heure. Beaucoup de révélations de violences sexuelles intrafamiliales ou dans les premières relations, en tout cas amoureuses, avec le consentement qui n'a pas été respecté d'une part ou de l'autre. Donc on a pas mal de jeunes en fait qui viennent pour ça, des familles aussi hein, qui sont démunies et qui ne savent pas comment faire. Donc on accompagne ces familles dans ces démarches-là, et puis on réoriente vers les professionnels qui sont aussi plus outillés.
2: Pour les aider, oui.
1: Je ne sais pas, parce que moi j'avais des statistiques là, qui disaient 25% pour de la dépression, 25% pour l'angoisse, 25% pour troubles des relations familiales, et on allait quand même jusqu'à 25% pour tentative de suicide.
2: C'est énorme.
0: Donc, c'est de toute façon, le mal-être, effectivement une des principales causes de consultation. Après, effectivement, ça peut être pour la gestion de crise d'angoisse, ça peut être... on reçoit effectivement des jeunes hein, aussi qui ont déjà fait des tentatives de suicide, sont déjà passés par les services de pédiatrie. Mais nous, notre objectif, c'est aussi de les rediriger vers les centres médico-psychologiques. On a la nouvelle Forge dans le sud de l'Oise. On a la chance d'avoir une équipe mobile ado qui peut aller au domicile aussi des adolescents, pour ceux qui n'arrivent pas à se mobiliser vers le soin ou vers la scolarité. Donc voilà, en fait, notre travail aussi, c'est de travailler l'orientation des jeunes vers une meilleure prise en charge et aussi de leur donner le pouvoir d'agir sur leur santé et leur bien-être.
2: Alors c'est vrai qu'on n'entend que ça actuellement au niveau des... Moi j'écoute plus la radio, hein, mais il y a plein d'émissions sur la santé mentale des jeunes, Rien ne va, etc. Et là, je me retourne vers nos petits jeunes et... Est-ce que vous trouvez vraiment, vous, qu'il y a eu un changement au niveau des jeunes, qu'au niveau santé mentale, ils sont pas bien dans leur peau, qu'il y a des angoisses? Et peut-être, alors on met tout sur le dos du confinement.
3: Surtout après le confinement.
2: Après le confinement. Qu'est-ce que vous pensez de tout ça? Vous qui êtes jeune, automatiquement, vous êtes peut-être plus apte que nous, adultes, à voir ce qui se passe réellement autour de vous, autour des jeunes. Mais toujours vous amusez quand même, rassurez-nous.
4: Oui. Moi, je pense que c'est pas une question de... Il y a plus de personnes qui sont dans un mal-être, mais je pense surtout que c'est des personnes qui, maintenant, osent plus...
2: On les détecte.
4: À être détectées ou à essayer de se sortir de tout ça. Je pense que c'est surtout une... Pas une question de nombre, mais une question de visibilité.
2: Oui. C'est vrai qu'on détecte plus maintenant.
0: Mais il y a quand même... une augmentation de 20%, en tout cas sur les Hauts-de-France, de déclaratifs en tout cas. Donc c'est quand même à prendre en compte. Après, il y a une nouvelle étude là, qui est ressortie, enfin c'est une étude qui se fait tous les 4 ans, qui s'appelle En classe, pour aller dans ton sens. Et je l'ai sous les yeux, donc voilà, comme ça je vais le lire. Il y a une hausse quand même du bien-être mental chez les collégiens et les lycéens, avec plus 11 points, ils mettent par rapport à 2022.

0: Donc peut-être aussi que c'est en train de se renverser.
1: Mais est-ce que vous en parlez entre vous?
2: Oui, est-ce que vous parlez... Quel est le
1: thème? On ne l'entend pas, là.
2: Ouais, ouais. Elisa.
1: Je voudrais qu'elle nous dise quelques mots, quand même.
2: Est-ce que vous avez des thèmes propres à vous, les jeunes, que, en fin de compte, les adultes, on n'y pense pas, peut-être? Est-ce qu'il y a des thèmes vraiment qui vous perturbent, qui... Voilà.
3: Est-ce qu'il y a déjà de la communication entre vous? Parce qu'avec tous les réseaux, tout autre, est-ce que vous arrivez déjà à communiquer? S'il n'y a pas de communication entre les adultes, moins de communication avec les adultes, est-ce qu'entre vous déjà?
2: Oui, je pense qu'entre eux, il n'y a pas de souci.
3: Il y a de la communication.
4: Moi, je ne suis pas d'accord. Non, entre nous, il n'y a pas de communication. Enfin, je ne sais pas. Je ne sais pas. Personnellement, je ne communique pas mes problèmes à mes amis. Quoi.
2: D'accord.
4: C'est un peu...
2: C'est pas pour toi, c'est personnel, problème. Voilà. Bah,
1: oui. C'est secret.
4: Oui, c'est secret. Et aussi, bah, ça ne les concerne pas, donc je ne vais pas les déranger avec... C'est ça. Voilà.
1: Mais le fait de ne pas en parler, peut-être que vous avez les mêmes problèmes.
4: Je ne sais pas. Ah.
2: De quoi vous parlez entre vous, en fin de compte? Vraiment, il y a quand même bien un sujet qui...
1: À part la Coupe du Monde. Ben.
2: Ah oui, à part la Coupe du Monde.
5: À part la Coupe du Monde.
2: À part la Coupe du Monde, à part le climat, parce qu'on fait que d'entendre ça. C'est sûr, on n'entend que ça en ce moment. Non, il n'y a pas d'idée.
5: On raconte notre vie, finalement. On raconte qu'est-ce qu'on fait, mais des choses sont plutôt positives. On ne va pas raconter les choses plus négatives. De par peur de plomber l'ambiance entre nous, de par le fait qu'on veut conserver des choses pour nous, mais du coup on va forcément parler de choses positives qui nous a plu. Par exemple, on a été au restaurant, on a bien aimé ce qu'on a mangé, mais moins de choses négatives pour le coup.
0: Mais du coup, la question que je me pose, c'est vers quel adulte ou plus grand ou personne de votre âge, vous tournez quand vous avez des difficultés? Enfin, moi, je me rappelle, j'étais adolescente il y a quoi, 20 ans maintenant.
2: Comment ça date, jeune. Voilà.
0: Mais je me rappelle, voilà, pouvoir dire, je sais pas, à la maison, mes parents, pardon, ils m'emmerdent. Je me sens pas très bien. Et ça, on en parlait avec nos amis. En tout cas, on se sentait la liberté de pouvoir parler aussi des moments qui allaient moins bien. Et bien sûr, on parlait de ce qui allait mieux.
2: On était toujours assez positifs. Nous, dans les années 80, c'était la bonne époque, effectivement. On était très positifs. Moi, j'avais la chance d'avoir un grand cousin et d'avoir pas mal de copains-copines. On était vraiment un groupe. Et c'est vrai qu'on parlait de tout et de rien. Mmh. Et vraiment, le thème qui était arrivé vraiment au lycée, au niveau des années 80, c'était la drogue, en fin de compte. Parce que c'est là vraiment que les gens ont commencé à connaître la drogue. Ça, c'était peut-être un fléau, voilà. Mmh. Et vous?
6: Moi, personnellement, j'ai un groupe d'amis qui est quand même très soudé. Donc, il n'y aura pas de tabou sur des sujets. Après, je sais que si je me sens pas bien ou que j'ai un problème, je peux aller voir un ami et que je sais que j'aurai une oreille sur qui compter. Après, c'est toujours bien d'avoir une figure paternelle ou maternelle pour nous écouter. Moi, je sais que si j'ai un problème, je vais voir ma mère et on en discute.
2: Et moi, j'allais voir ma grand-mère. Voilà.
0: Et on le retrouve beaucoup en consultation à la place de la grand-mère.
2: C'est vrai.
0: Je pense qu'il y a sûrement des gens qui ont dû étudier.
3: Peut-être plus au niveau des grands-parents.
2: Jackie, ton petit billet d'humeur.
7: Oui, par rapport.
2: Elle est bonne aujourd'hui, elle n'est pas bonne avec la chaleur.
7: Bon, c'est un constat par rapport à ce qu'on voit autour de nous en ce moment et surtout et ce qu'on entend là en ce moment aussi. Un constat, la société va mal. Nous, adultes, on le voit. Alors peut-être vous, les jeunes, c'est peut-être aussi des sujets que vous appréhendez pas entre vous puis autour de vous. Mais donc avec l'empilement de toutes ces problématiques extérieures et surprises qui nous arrivent partout de tout.
2: On a des surprises.
7: Mauvaises.
2: C'est souvent des mauvaises.
7: La mauvaise en ce moment, c'est les réchauffements climatiques et tout cela. Donc c'est vrai que la jeunesse, je trouve que la jeunesse, elle a du mal à s'y retrouver dans toutes ces problématiques, parce que nous-mêmes adultes, on a du mal à s'y retrouver. Donc est-ce que ça dépeint pas un peu sur la jeunesse toutes ces problématiques?
1: On va leur demander.
2: La géopolitique, politique.
7: Comme nous, les adultes, on se pose des questions. Peut-être que. Est-ce que vous ne vous posez pas des questions, justement, sur le réchauffement climatique, sur toutes ces choses-là, quoi?
5: Alors là, ça va être plutôt à mon ressenti personnel à moi. Moi, je suis plutôt intéressé par tout ce qui est questions géopolitiques, les questions d'écologie, etc. Là, avec le détroit d'Ormuz qui a encore été fermé, alors qu'il devait être ouvert, avec Trump, tout ça. Bon, je suis quand même certaines choses géopolitiques. Je suis également les choses de l'actualité sur l'écologie. C'est quand même quelque chose qui me plaît, parce que moi j'aime bien être informé finalement, donc je suis souvent ça, ce qui explique mon choix de spécialité justement, hein, que j'avais dit au début avec HGGSP, c'est histoire, géographie, géopolitique et sciences politiques. Donc voilà, je suis très intéressé par tous ces sujets personnellement. Après moi je sais pas ce qu'il en est d'eux, mais moi franchement j'apprécie apprendre et en connaître de plus en plus en fait.
2: Et pas aller chercher tes informations toujours au même endroit, hein, bien aller chercher un peu partout.
5: Un petit peu partout.
2: Voilà. Giuliano.
6: Moi, je me tiens informé, mais moi, ce qui m'intéresse vraiment, c'est la réflexion qu'il y a derrière. Moi, savoir quelque chose, parce que je sais quelque chose, c'est bien, c'est intéressant, mais moi, je veux voir la réflexion qu'il y a derrière. C'est-à-dire, quand Lorenzo parle du détroit d'Ormuz qui a été refermé, moi, j'aime bien savoir pourquoi ça a été fermé. Moi, pourquoi Donald Trump a décidé de déclarer la guerre, etc. C'est ce genre de choses. Et moi aussi, j'aime bien débattre avec mon groupe d'amis. Donc, du coup, c'est surtout pour débattre et connaître les points de vue de chacun.
5: Alors, Giuliano, si je ne me trompe pas, hein, le détroit d'Ormuz, il a été refermé parce que c'est comment s'appelle ? Il y a l'Israël qui a attaqué le Liban.
6: Oui, mais après, c'est le même groupe.
5: Ah bah, je crois que c'est un truc comme ça.
6: C'est un peu...
5: Bah, en tout cas, il y a une bombe qui a été relancée sur la ligne de l'Iran et du coup, il a refermé.
2: C'est ça, oui. Ils ont réattaqué, l'Israël a réattaqué le Liban, effectivement, donc le détroit d'Ormuz.
1: Et les bateaux passent quand même.
2: Il hein, faut le savoir. Hein.
5: Oui, ils arrivent à passer quand même.
2: Voilà. Mais c'est très bien ce que tu disais parce qu'on débat. Oui, et je trouve maintenant qu'en France, eh bien, il n'y a plus de débat. Même entre adultes. Si on n'est pas d'accord avec quelqu'un, on ne peut plus effectivement aller au-delà parce que tout de suite, bah, tout le monde
1: Mais c'est normal
2: s'arrête.
1: Parce qu'il y a le portable.
2: Et oui, voilà,
1: on
2: ne
1: peut
2: c'est
1: pas
2: ça.
1: Débattre.
2: Mais c'est ça. Mais c'est dommage. Mais le débat est très intéressant. Alors, selon les médias, on va revenir là-dessus, selon les médias et des statistiques, hein, les chiffres restent alarmants sur la santé mentale des jeunes. Aujourd'hui, on peut qualifier nos jeunes comment ? Premièrement, ils ont du mal à se construire, ne trouvent pas leur place dans notre société. Deuxièmement, une recherche et un besoin d'évasion avec des substances illicites. Troisièmement, une note positive, bien dans leur peau et s'épanouissent dans leur vie. Ces trois points, je pense, caractérisent à peu près tous nos jeunes qui viennent à la MDA. Pour toi, quel est l'état de santé de nos jeunes? Et on veut quelque chose de positif, Laetitia.
0: Bah, en fait, ce que j'allais vous dire, c'est sûr que nous, déjà, les professionnels de santé, on a un biais. Un peu de visibilité de la population jeune, parce que forcément ceux qui viennent à nous sont ceux qui peuvent être peut-être fragilisés, effectivement qui ont vécu des épisodes peut-être plus difficiles que certains, en tout cas quand ils viennent chercher une réponse auprès d'un psycho, enfin quand on leur demande c'est de venir voir un psychologue, on sait qu'effectivement ils ont sûrement traversé des choses et donc ils ont besoin d'en parler. Donc je disais tout à l'heure, alors même si effectivement tu n'es pas d'accord avec ces chiffres, mais bon c'est ce qu'a dit l'enquête de 2024, mais c'est hyper intéressant. Parce que ça, c'est aussi toi qui dis que tu aimes débattre, etc. C'est comment on développe l'esprit critique aussi par rapport au biais de visibilité qu'on peut avoir et de représentation. Si on va à la sortie d'un lycée, on va se dire « Ouais, tous les jeunes, ils fument. » Mais en fait, pourquoi ? Parce que ceux qui fument sont dehors, mais tous ceux qui ne fument pas, ils sont à l'intérieur. Donc en fait, on ne les voit pas, tous ceux qui ne fument pas. Donc il y a toujours voilà, ce petit décalage à avoir que je trouve intéressant. Mais finalement, en fait... l'état, en tout cas dépressif chez les ados, il augmente effectivement depuis 2018. Donc ça, c'est quand même une réalité de terrain avec laquelle on doit travailler pour les aider, en tout cas, à se sentir mieux, à se sentir plus intégré dans la société. On a aussi toute une... société hein, qui re-questionne la place des enfants, des ados. Enfin, les jeunes, ils n'ont plus le droit de faire de bruit. Enfin, on crée des espaces no kids, no ados.
2: Oui, ça c'est vrai, voilà. No kids, oui.
0: Comment,
2: même dans les trains.
0: Voilà, donc comment aussi se construire en tant qu'ado et se dire qu'on a une place si en fait on est en train de construire des espaces où on est constamment interdit. Mais voilà, nous, quand même avoir en tête que nous, les soignants, on a quand même un biais de représentativité de tous ceux qui vont mal, mais qu'il y a aussi plein de jeunes qui vont bien, qui arrivent à trouver des orientations qui leur font plaisir et qui trouvent du sens à leur vie.
1: Heureusement.
0: Heureusement. Mm.
2: Quels sont les projets ultérieurs pour optimiser l'impact de la MDA, mieux se faire connaître dans le département, mieux se faire connaître aussi au niveau des jeunes en fin de compte?
0: Eh bien nous on continue en fait à intervenir
2: dans les lycées peut-être,
0: ouais, les lycées, les collèges, dans les comment ça s'appelle, j'ai perdu le mot là, les conseils de lycéens ou les bureaux des lycéens, enfin voilà, pour essayer aussi que les projets ils soient portés en fait par les personnes concernées, parce qu'effectivement on a là l'infirmière qui va dire ah ce serait génial de parler de cette thématique là, en fait on arrive en classe, c'est pas leur sujet de préoccupation. Alors, ils ont un cahier des charges hein, auquel ils doivent répondre, donc il n'y a pas de souci à ce niveau-là. Mais on trouve ça aussi intéressant de pouvoir créer des projets avec les jeunes, pour les jeunes, et puis continuer de communiquer. Hein,
2: en fait. C'est surtout ça, la communication, c'est oui. Ce qui est le plus difficile.
0: Bah, oui.
2: Je pense.
0: Oui. Mais on n'arrête pas, voilà. C'est pour ça qu'on a pris une alternante aussi en communication pour nous aider à rayonner. Et puis les jeunes, en fait, on compte sur vous aussi pour en parler.
1: Mais je vais vous poser une petite question. Si jamais vous aviez autour de vous un de vos collègues qui ne sentirait pas bien, vous penseriez à lui dire d'aller à la maison des adolescents ?
2: Ou même vous, est-ce que vous iriez ouvrir la porte pour voir comment que ça se passe ?
6: Dans un cas concret ou on fait la pub de...
0: Non, dans un cas concret,
2: comme ça, c'est si, non, avec des si.
1: J'ai
2: si,
1: si,
2: si,
1: vous
2: si, si, si.
0: C'est intéressant en plus que tu nous dises réellement, parce que si t'as des freins, lesquels, et nous on peut essayer de réfléchir à ça.
6: Non, après moi j'ai... Moi on dit que je serais bien psychologue. Bon, c'est pas un truc qui me plairait, mais quand les gens, quand je parle avec des gens, ils me disent ouais, je te vois bien psychologue. Donc je sais pas si du coup, moi quand je vois qu'il y a une personne qui a un problème, mon premier réflexe c'est d'essayer de le résoudre avant de l'envoyer autre part. Moi je me dis que si une personne vient me parler en me disant qu'elle a un problème et que moi mon réflexe c'est de lui dire bah va voir quelqu'un d'autre, je me dis que du coup la personne elle va pas trop forcément se dire oui bah en fait là je vais voir Giuliano, il m'écoute pas, son seul conseil c'est d'aller voir quelqu'un d'autre.
0: Tu peux écouter et dire en même temps que tu es dépassé par la situation et que tu veux orienter vers quelqu'un qui
2: est plus apte à écouter et à aider.
6: C'est la réflexion qu'il y a tout autour. Mais une personne qui est bouleversée, c'est quelqu'un qui est sous l'émotion.
0: Bien sûr. Oui, je te rejoins.
1: Lorenzo ?
5: Bah, je suis d'accord avec ce que Giuliano a dit, donc je pense pas qu'il y a grand chose de plus à ajouter. C'est vrai que moi, si j'ai un ami qui va pas bien, après ça dépend aussi du cas, hein, mais c'est vrai que déjà je vais essayer de comprendre qu'est-ce qui va pas justement pour essayer de l'aider. Mmh. Et après, oui, si vraiment c'est grave, c'est vrai que c'est mieux qu'il soit suivi par quelqu'un pour qu'il aille mieux à l'avenir.
2: J'ai l'impression en vous écoutant, en fin de compte, que vous êtes très proche et vous êtes très à l'écoute de vos camarades en fin de compte.
6: Moi, oui.
1: Oui,
2: ça sent dans la façon dont vous parlez.
6: On est très soudés dans mon groupe d'amis.
2: Très soudés.
1: Et Elisa reste secrète.
2: Voilà.
0: Mais elle a un groupe d'amis, déjà.
2: Laetitia, pour toi, quelles seront les choses à changer dans notre société ? Il y a beaucoup de choses afin de permettre à ces jeunes de vivre leur adolescence sans appréhender le futur.
0: Je sais pas, là on parle d'un idéal absolu irréalisable du coup.
2: Pourquoi irréalisable? Je comprends pas.
0: Déjà, je pense, après c'est mes combats, donc voilà, mais l'égalité filles-garçons, déjà ce serait bien que ce soit une réalité et pas juste des textes et des droits mis dans des lignes.
3: Qui sont jamais appliqués.
0: Voilà, qui sont jamais appliqués.
2: Non, comme toutes les lois, hein, de toute façon. Hein.
0: Voilà. Mais je pense effectivement que si on écoute aussi plus les besoins, les requêtes, les envies des jeunes, on pourra les aider en fait à mieux grandir dans notre société. Voilà. Enfin, je pense que c'est aussi une des solutions, c'est arrêter que ce soit du haut vers eux, mais comment en fait on peut se nourrir de leur quotidien et de leurs envies pour construire un monde qui leur ressemble le plus.
2: Qu'est-ce que vous attendez des adultes exactement, vous les jeunes ?
6: De moins de jugement. Parce que il y a un discours qui est très connu, bah nous on connaît bien ce discours que les jeunes ils sont fainéants, mais les jeunes ils ont pas envie de travailler pour des gens qui disent qu'ils sont fainéants.
1: Donc, mais ça a toujours été hein.
0: Ouais. Ça peut être rassuré chaque génération.
3: Non mais
1: là, on est à trois générations, oui. Les trois générations on a connu ça.
2: On a connu ça tous hein, effectivement. Ouais. Hein. C'était
1: pas les... Mais tu seras peut-être pareil si un jour tes parents.
2: Vous le voyez comment votre futur, les jeunes?
5: Déjà, je voulais juste répondre à la question d'avant.
2: Vas-y.
5: Moi, je trouve personnellement qu'il y a beaucoup de pression sur nous, en fait, aujourd'hui, finalement. On nous met énormément la pression, que ce soit pour la réussite scolaire, que ce soit sur la réussite scolaire, sur la réussite de notre vie future, pour qu'on ait un bon métier, pour qu'on gagne beaucoup d'argent, parce qu'aujourd'hui, c'est vrai que c'est difficile de vivre convenablement en France, malheureusement, et c'est assez dommage. C'est pour ça qu'on nous dit qu'il faut beaucoup travailler à l'école, sinon ça va être compliqué à l'avenir sans diplôme. Donc voilà, c'est sûr que c'est important du coup de bien travailler, mais on nous met trop la pression sur ce qu'on serait capable de faire.
2: Alors, est-ce que tu crois qu'on met pas la pression sur tes parents au travail
3: La pression est régulière.
2: Je pense que effectivement, on met trop de pression, de stress. Et moi, je trouve. Donc moi, ça fait 40 ans que j'ai eu 20 ans. Et effectivement, Et effectivement, je trouve que la vie est de plus en plus stressante. C'est-à-dire, nous, elle était moins stressante auparavant. Bon, il y avait déjà moins de jeunes qui suivaient des études. Mais je trouve que ça va de plus en plus vite. On en demande de plus en plus aux gens. Quoi. Voilà, et on n'est pas des robots. Quoi. On a besoin d'être humains et d'avoir des contacts. Et donc, effectivement, je trouve qu'il y a un gros problème de société. Mais pour vous, mais pour vos parents aussi.
0: Mais peut-être que ça fait partie des compétences parentales aussi, de pouvoir se remettre aussi un peu en question et de se dire, bah, ok, moi j'ai peut-être beaucoup de pression au travail, mais ça annule pas la pression que mes enfants, mes ados peuvent ressentir. Et c'est pas parce que j'ai passé une mauvaise journée que mon comportement doit
8: influencer
0: les réactions que je peux avoir au domicile, etc. Mais c'est un travail de prise de hauteur qui est nécessaire. À tous aussi, pour que la communication dans les familles elle soit plus facile.
2: Plus facile, oui, entre parents et enfants. Je crois que ça va bientôt se terminer. Vas-y, Lorenzo, dis ce que tu as dit.
5: Je voulais juste revenir sur, du coup, cet aspect de pression. Il y a aussi le fait des enjeux autour de nous, finalement, parce qu'on reste quand même les futurs citoyens français, donc on nous met pas mal de choses à charge. Enfin, parce qu'on parle de l'écologie, il y a les enjeux du coup, écologiques, il y a les enjeux géopolitiques.
2: Financiers.
5: Il y a également les enjeux sociaux, donc il y a beaucoup d'enjeux autour de nous qui augmentent justement ce stress, et donc voilà, je voulais ajouter ceci à tout ce que j'ai dit.
2: Mais c'est vrai que chaque génération, on a tous en fin de compte les problématiques à gérer quand on sera plus vieux, effectivement.
1: Gérard, pour finir, on va demander à
2: Elisa peut-être un petit mot.
1: À Elisa, petit mot de ce qu'elle pense de la maison des adolescents. Après, on demandera à Lorenzo et puis à Luciano aussi. Hein,
4: c'est une super idée pour les ados. C'est bien.
1: Lorenzo.
5: Du coup, je pense que c'est une très bonne idée et c'est une très bonne chose qu'il y en ait. Mais là, justement, savoir qu'il n'y en a qu'une seule dans l'Oise, par exemple, c'est vrai qu'il en manque finalement. Mmh. Il manque parce que moi, je ne sais pas, mais peut-être qu'aujourd'hui, vous recevez trop de jeunes par rapport à ce que vous pouvez accueillir. Parce qu'on vous a dit 600 personnes, c'est ça?
0: Pour l'instant, ça va. Mais effectivement, si on veut tout. Enfin, après, ça risque d'être compliqué.
5: Ouais, parce que là, vous êtes 13 pour 600 personnes, ouais. Vous avez dit. Plus tard, il suffit qu'il y ait de nouveau des jeunes qui viennent. Au bout d'un moment, vous allez finir surchargé.
0: Et le fait
5: qu'il y ait une seule maison des adolescents pour tout un département, surtout celui qui est l'Oise, c'est vrai qu'il en manque finalement, il en faudrait d'autres.
2: Mais quand tu vois qu'il y a 10 ans, il y avait une maison des ados à Beauvais et une à Creil, et on voit en 10 ans de temps qu'on recule encore, et on s'est retrouvé pendant quelques années sans rien. Donc voilà, c'est toujours les financements, le problème de l'argent.
1: Juliano, deux mots.
6: Je suis d'accord avec ce que dit Lorenzo. Il a tout dit, il dit tout lui.
2: Il dit tout bien.
1: Laetitia, le mot de la fin.
0: Eh ben, merci à vous pour cet accueil.
2: Mais de rien, ça fait un plaisir.
0: Merci de mettre en lumière aussi à la Maison des Ados et effectivement pour vous rejoindre le fait qu'on a besoin de plus de structures sur le département pour accueillir le plus de jeunes possible et les aider à grandir comme ils le souhaitent.
1: Eh bien, notre émission se termine. Je remercie chaleureusement nos invités pour avoir participé à cette émission qui sera diffusée pendant le mois de juillet, le vendredi 10 à 19h, le lundi 13 à 17h. Le mercredi 22 à 13h et le samedi 1er août à 11h. Merci Luc à la technique. Au revoir.
0: Au revoir.

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1: Il est 14h.
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2: Le 2 décembre 1973, c'est aussi la date de naissance d'une très grande joueuse de tennis, la désormais américaine, mais née yougoslave, Monica Seles. Son patronyme est ronflant dans le monde de la petite balle jaune. Elle est encore une très jeune adolescente quand elle pénètre sur les courts professionnels de tennis, déjà un style bien particulier, une puissance de frappe de balle incroyable et une puissance vocale aussi caractéristique de la tenniswoman yougoslave. À la fin des années 80, elle se distingue sur le circuit. À peine 15 ans, elle étonne tous les observateurs, mais aussi ses adversaires, sur les cours. En 1990, elle a 16 ans et demi quand elle remporte son premier tournoi de Roland-Garros, le premier de ses 9 tournois du Grand Chelem de l'année. Mais Monica Seles, c'est aussi l'histoire d'une rivalité avec une autre joueuse géniale, prénommée Steffi Graf. L'Allemande sera en effet désignée ennemie de Seles tout au long de sa carrière. Il faut dire que ce sont deux phénomènes. Une rivalité qui atteindra son paroxysme, voire un point de non-retour dramatique, quand le 30 avril 1993, lors du tournoi de Hambourg, en quart de finale, Monica Seles affronte ce jour-là la Bulgare Malayeva. Au changement de côté, dans le deuxième set de ce match, un spectateur surgit sur le court, couteau à la main, qui le plante dans le dos de la joueuse yougoslave. Ce forcené s'appelle Günther Parcheux, il est allemand et surtout fan de Steffi Graf. Un coup de couteau et surtout un coup d'arrêt. La carrière de Monica Seles, même si celle-ci courra jusqu'en 2003, elle ne sera plus la même sur les courts. Depuis cet événement de Hambourg en Grand Chelem, elle remportera qu'un unique trophée, l'Open d'Australie en 1996, après presque 2 ans et demi de purgatoire. Tous les observateurs du tennis se posent encore la question suivante: quel aurait été le vrai visage de sa carrière? Quelle aurait été la physionomie de sa rivalité avec Steffi Graf sans cette attaque? Sommes-nous passés tout proche de la plus belle page du tennis féminin? Nous n'en saurons jamais. Allez, on se donne rendez-vous demain pour d'autres histoires d'un jour avec Mémoire Sport.
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1: Philomène vous propose quelques recettes tirées d'un album « Vivez mieux, mangez mieux ». Aujourd'hui, voici la recette du papeton d'aubergine. La préparation vous demandera 40 minutes et la cuisson 1h15. Pour 4 personnes, il vous faudra 4 ou 5 aubergines, environ 800 grammes, 4 œufs, 1 quart de litre de lait, 3 cuillerées à soupe d'huile d'olive, du thym, du romarin, de la noix muscade et, bien sûr, du sel, du poivre. Épluchez les aubergines, les coupez en tranches. Rangez ces tranches dans une passoire en saupoudrant chaque couche de sel fin. Laissez dégorger 30 minutes. Rincez, essuyez soigneusement. Faire chauffer l'huile dans une cocotte à revêtement anti-adhésif. Y verser les aubergines, saupoudrez de thym et de romarin, effeuillez. Poivrez légèrement, couvrir et laisser étuver 40 minutes. Battre les œufs en omelette, ajouter le lait, saler légèrement et poivrer. Râper un peu de noix muscade et mélanger. Égoutter les aubergines, les écraser à la fourchette, arroser avec le mélange œufs-lait. Versez dans un plat à four, en terre ou en porcelaine à feu. Faire cuire 45 minutes à four moyen. Se sert nature dans le plat de cuisson. On peut aussi le faire cuire dans un plat à souffler, graissé, et servir démoulé et recouvert de sauce tomate.

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1: Bienvenue dans les Hauts-de-France. Voici un reportage réalisé par une radio associative de la région.
2: Jérôme, salut.
3: Salut Nico.
2: Jérôme Bailly, notre confrère du côté de Radio Scarpe Sensé, radio associative qui est basée à Vitry-en-Artois. À côté de ton travail, tu mènes ce projet artistique intitulé Mécanique des sons. Et là, tu t'apprêtes à sortir ton troisième album, déjà troisième projet, un livre-disque, c'est ça, qui s'appelle Musique pour plantes et âmes sensibles. Alors, le concept, Jérôme, reste a priori le même que dans tes deux premiers albums Écho et Jardin secret, c'est-à-dire tu prends du son dans la nature et tu fais de ces enregistrements la base de ta musique, c'est ça ?
3: Oui, c'est bien ça, effectivement. Je pars souvent de prises de son pour ensuite y ajouter des mélodies ou boucler des choses. Après, ça peut partir d'une mélodie et après je me dis, tiens, ça va bien avec telle prise de son, tel paysage sonore que j'ai pu prendre. Donc, paysage sonore, c'est un lieu où j'ai pu enregistrer.
2: Alors, sans rentrer précisément dans la technique, on ne va pas te demander la marque de tout ton matériel, mais oui. Ce travail, ça nécessite de la précision dans la prise de son. Comment tu t'y prends un peu ?
3: Alors déjà, je vais sur le terrain souvent avec une panoplie de micros, effectivement différents, qui prennent de différentes façons. Chaque micro a sa spécificité, donc j'arrive, je vois un peu quel micro je vais utiliser, et souvent j'y reste un petit moment, voilà, je reste pas qu'une heure par exemple dans les marais de la Sensée, où j'ai pas mal enregistré, je vais y rester au moins 3 heures. Où je vais beaucoup marcher, je vais écouter, je ne vais pas tout enregistrer, je ne vais pas enregistrer 3 heures de son, je vais enregistrer des moments où ça me semble bien, où je suis prêt aussi avec les micros bien installés, et avec toute cette matière sonore, ensuite je vais en studio, et puis je vais trier les sons, voir un peu ce qui est intéressant, ou enlever les bruits de micro, ou des sons où il y a beaucoup de bruit de fond, parce qu'il y a beaucoup de pollution sonore aussi, malheureusement, des motos, des voitures au loin, des avions, ça on les a aussi dans les prises de son. Les micros font pas la sélection quoi. Donc effectivement. Donc voilà, je vais avec ce que j'appelle des micros sensibles dans la nature et j'enregistre un peu comme ça au feeling quoi, par rapport à ce que je rencontre.
2: Alors ça nécessite aussi de se promener. Alors tu as parlé des marais de la Sensée, mais dans cet album tu t'es promené un petit peu plus loin aussi. Donc il y a pas mal de sons récoltés dans le Pas-de-Calais, mais aussi dans d'autres régions de France.
3: Oui, notamment dans le titre Le pouvoir de l'eau, dans des grottes, ancienne carrière de Dolomie du côté de Dijon, en Côte d'Or. Effectivement, c'est un ami qui est passionné de spéologie et qui m'a emmené dans des grottes. Donc j'avais pris mes enregistreurs, je dis moi j'aimerais bien enregistrer. Et j'ai pu faire des sons de gouttes d'eau. C'était assez intéressant d'y rester, puis d'enregistrer un peu les gouttes d'eau sous toutes ses formes, en fait, sur. Pas mal de choses différentes, donc effectivement, dès que j'ai l'occasion, je prends mes enregistreurs pour enregistrer un peu ailleurs que la région Hauts-de-France, où j'ai déjà beaucoup enregistré, même s'il y a des lieux que j'adore, comme je parlais des marais de la Sensée, je peux y retourner assez régulièrement pour enregistrer.

0: pour ce projet, donc tu as travaillé aussi, puisque c'est un livre disque, hein, donc tu as travaillé avec Luc-Marie Martin de Diagonal Horizon, c'est ça. Est-ce que tu peux nous expliquer un petit peu comment tu as travaillé avec lui, et puis nous dire un petit peu comment tu l'as rencontré?
1: Oui, Luc, fait que c'est un graphiste, infographiste, un photographe. Il habite Saint-Amand-les-Eaux. Et ben, je l'ai rencontré au cours de projet, justement. On avait des amis communs où, voilà, moi je voyais un peu ce qu'il faisait niveau photo. Et je l'ai rencontré durant une expo qu'il faisait à Saint-Amand-les-Eaux, avec le club photo là-bas. Et on a discuté, on s'est rendu compte aussi qu'on avait un peu les mêmes écoutes au niveau d'artistes musicaux, des musiques. On a beaucoup échangé comme ça. Puis après, voilà, on a échangé beaucoup sur les similitudes entre l'image et le son. Il y a beaucoup de choses similaires. On parle de bruit dans les deux formes, on parle de profondeur, etc. Donc on s'est bien entendu. Et lui, donc, il fait tout ce qui est visuel. Donc, c'est lui qui a fait toutes les photos du livre, hein, CD, et aussi l'infographie, hein, la mise en page. Tout ça, ça prend beaucoup de temps, d'ailleurs, avec les détails à voir. Et aussi, il a fait la pochette du CD et pochette du vinyle qui arrivera bientôt. Il y a un peu de temps de pressage, mais en juin, normalement, il y a un vinyle qui arrivera avec en plus des pages du livre qui sont retranscrites directement dans la double pochette vinyle.
0: Ça va être un bel objet, on en parlera peut-être après. Alors, l'album s'appelle Musique pour plantes et âmes sensibles. C'est vrai que cet album, bah, il invite à la méditation. C'est très reposant, très apaisant comme écoute.
1: Oui, j'ai voulu rester effectivement dans ce type d'écoute. Le style musical, on dit ambiante. C'est vraiment la musique, effectivement, avec peu de rythme, même s'il y a les deux premiers titres où il y a des rythmes lofi, vraiment très, très calmes. Hein. Mais effectivement, ça, j'y tiens aussi parce que avec les siestes musicales, on parlera tout à l'heure, c'est aussi l'idée de se poser, d'écouter. Je voulais pas quelque chose de trop rythmé ou de techno, c'est pas vraiment du tout ce que je fais, même si des fois ça m'intéresse d'expérimenter en fait, hein. Mais je veux rester dans ce côté contemplatif, quoi. Et par rapport au titre, voilà, je voulais aussi un peu rendre hommage à des albums que j'adore qui ont fait ça déjà depuis longtemps. Les années 70, il y avait Plantasia de Mort Garson qui avait sorti un vinyle musique pour plantes qui n'avait pas du tout marché et qui distribuait quand on achetait une fleur chez le fleuriste d'ailleurs à l'époque. Et à l'époque, c'était farfelu totalement. Aujourd'hui, on en parle beaucoup plus. C'est un peu démocratisé aussi tout ce qui est écologique, environnemental et sensibilité aussi. Hein. Et voilà, c'est un peu. Je me suis basé un peu là-dessus aussi sur les sources d'inspiration. Et âme sensible, c'est-à-dire, je veux dire, je veux pas que ce soit une musique que pour les plantes, même si vous pouvez la faire écouter à vos plantes, chez vous, ou à votre potager, dans votre jardin, mais âme sensible, c'est plus pour cibler les personnes sensibles à la musique, c'est plus par rapport à ça,
0: oui. Oui, alors, âme sensible, donc on comprend bien, plante sensible au son. Ça, on peut le découvrir aussi en lisant un petit peu la plaquette et puis tu l'expliques ça.
1: Oui, effectivement, je l'explique un peu au départ, hein, dans la genèse du projet. Effectivement, c'est pas farfelu, il y a vraiment des études scientifiques qui ont prouvé que les plantes sont sensibles au son, à la musique, qu'elles poussent mieux, hein, certaines musiques. Il y a même eu un article un peu vraiment insolite qui était sorti, je crois, aux Pays-Bas. Il y a un producteur de légumes, je sais plus de quoi, qui fait écouter du Rammstein à ses plantes et puis il dit qu'elles poussent mieux. Ça, c'est encore à prouver, mais en tout cas, il y a certaines plantes émettent des sons aussi, hein. Et ça, c'est prouvé scientifiquement, des fréquences que nous-mêmes on n'entend pas ou peu, et effectivement elles vont être sensibles aussi par rapport à des catastrophes qui peuvent arriver. Elles vont s'adapter donc par rapport au son de la terre et aux fréquences. On peut parler plus de fréquences sonores là. Et effectivement, c'est de plus en plus prouvé, on observe des choses, notamment avec les capteurs sonores qu'on branche sur les plantes, hein, que j'utilise beaucoup dans les siestes sonores dans les ateliers. On voit que les plantes, effectivement, il y a des, on appelle les biofréquences qui circulent dans la plante et on peut en faire de la musique comme ça. Enfin, ça fait de la musique des plantes.

Suite de notre entretien avec Jérôme Bailly autour du nouvel album de son projet Mécanique des Sons, l'album Musique pour plantes et âmes sensibles.

0: Alors, est-ce que c'est cette technique que tu utilises pour... Il y a un titre particulier dans cet album qui s'appelle Le Fragile Géant, parce que bon, il y a beaucoup de bruit qu'on peut reconnaître, bruit d'oiseaux, etc. Mais dans ce titre-là, on ne reconnaît plus. Et qu'est-ce que c'est ce son qu'on entend alors dans Fragile Géant ?
1: Alors oui, là, il y a plusieurs choses. Donc, c'est l'histoire d'un arbre qui ne s'est pas laissé abattre. C'est un arbre à Douai qui a plus de 180 ans et qui a failli être abattu, mais les habitants se sont mobilisés pour le sauvegarder. Donc, c'est un arbre que je passe souvent à côté, près de l'église Notre-Dame à Douai, ceux qui connaissent, hein, porte de Valenciennes. À un moment, je me suis dit, tiens, je vais essayer d'enregistrer l'arbre. Mais il y a beaucoup de bruit de circulation autour. Il y a les boulevards juste à côté. Donc là, j'ai mis les capteurs, justement, que je parlais des plantes, donc c'est deux pinces qu'on va aller mettre sur les feuilles notamment et qui va capter les biofréquences, les changer en notes de musique. Donc c'est pour ça, c'est aléatoire, c'est ce que vous entendez au début. Et j'ai mis aussi ce qu'on appelle des micro-contacts sur l'arbre, donc c'est des micros qui vont enregistrer toutes les vibrations de l'arbre, donc dès qu'on va toucher l'écorce, des bruits un peu comme ça, abstraits. Et effectivement, ce titre est particulier parce qu'un des habitants qui a fait en sorte que l'arbre soit sauvegardé et qui fait partie d'ailleurs de l'association FestiPlanète à Douai, hein, et qui organise plein de choses, et j'ai enregistré un extrait d'un poème qu'il avait fait pour cet arbre, qui est d'ailleurs une plaquette d'ailleurs, hein, à côté de l'arbre, où on voit ce que lui il a écrit. Donc je lui ai fait lire juste ce poème, c'est ce qu'on entend au début, et on entend aussi il y a en deux parties ce morceau, qu'au début la voix avec les sons des plantes, notamment le lierre aussi, les champignons au pied de l'arbre, et en deuxième partie c'est du son beaucoup plus abstrait, drone on peut appeler, c'est de ce qu'on appelle la synthèse granulaire, hein. C'est un peu technique, mais en fait j'ai repris les grains du son de l'arbre, donc de l'écorce, des branches, des textures sonores comme ça. Je passe dans une sorte de synthétiseur comme ça, on appelle granulaire, qui va changer les sons en grains sonores, et ça donne ces textures très particulières, un peu magma. J'aime bien cette idée de... je sais pas comment expliquer, mais c'est texture très sourde, très particulière. Effectivement, ça refait un son qui est original, vraiment original, à partir des sons de l'arbre.
0: Jérôme Bailly de Mécanique des Sons, son troisième album s'intitule Musique pour plantes et âmes sensibles. Retrouvez les infos sur son site mécaniquedessons.com.
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1: Des étoiles plein les yeux, tout l'été sur RVM, on remonte le temps à la conquête de la Lune. Ça s'est passé un 20 juillet 1969, l'homme marche sur la Lune. Conquérir l'espace, une volonté humaine. D'un nature curieux et dominant, les hommes cherchent à apprivoiser leur environnement. La conquête de l'espace, elle, doit nécessairement être replacée dans le contexte de guerre froide, de la course à l'armement entre l'Union soviétique et les États-Unis et de la puissance qui dominera le ciel. Pour comprendre le premier pas d'un terrien sur notre satellite, il faut remonter plus de 10 ans en avant. Le monde entier s'émeut alors en octobre 1957 lorsque l'URSS envoie le premier satellite dans l'espace. Sputnik 1 est placé en orbite autour de la Terre. Le 12 avril 1961, rebelote, les soviétiques consolident leur avance en envoyant le premier homme hors de l'atmosphère, Yuri Gagarin. Pour les Américains et l'Occident, la domination du cosmos par l'ennemi juré est un danger et surtout une humiliation technique, militaire et politique, alors que la doctrine capitaliste revendique le progrès technologique. La réaction ne se fera pas attendre. En mai 1962, le président américain John Fitzgerald Kennedy, après son échec militaire dans l'opération de la baie des cochons à Cuba, prend un engagement devant le Congrès. Les États-Unis enverront le premier homme sur la Lune. Pour cela, il va s'appuyer sur la NASA, créée quelques années plus tôt. Elle va mobiliser près de 400 000 personnes et 25 milliards de dollars pour réaliser cette promesse. Mentionnons quand même que l'inventeur de la fusée américaine n'est autre que Von Braun, un scientifique nazi. La mission Apollo 11 débute donc le 16 juillet avec un lancement réussi depuis Cap Canaveral, 4 jours avant le premier pas sur le sol lunaire. En orbite à 190 km de la Terre, le vaisseau spatial ajuste sa trajectoire et se dirige vers sa destination finale avec ses 3 hommes d'équipage à la vitesse de 39 030 km par heure. Arrivé au-dessus de son objectif, le module lunaire, le LEM, se détache de la capsule et descend vers la Lune pour se poser dans une zone nommée la mer de la tranquillité. Pour l'anecdote, Neil Armstrong aurait coupé le pilote automatique lors de l'atterrissage, plaçant le module sur une zone instable. Il aurait repris les commandes en manuel avant de sortir le premier sur notre satellite naturel. À 3h56, dans la nuit du 20 au 21 juillet 1969, Neil Armstrong met son pied gauche sur la Lune. Pourquoi lui et pas Edwin Buzz Aldrin? Pour la symbolique, c'est un civil et non un militaire. Un demi-milliard d'êtres humains suivent son exploit en temps réel ou presque à la télé. L'astronaute déclare alors « C'est un petit pas pour l'homme, mais un grand pas pour l'humanité. » Précisons que cette petite phrase devenue célèbre avait été validée avant par la NASA. Son collègue Edwin Buzz Aldrin le rejoint, les deux hommes prennent des photos et ramassent des échantillons de roches, 21,7 kg au total. Les deux hommes restent seulement 2h30 sur la Lune avant de repartir. Ils rejoignent l'astronaute Michael Collins, resté en orbite dans le vaisseau au-dessus de leur tête. C'est le troisième membre de l'équipage oublié des manuels d'histoire. 8 jours plus tard, les astronautes entrent dans l'atmosphère terrestre sans encombre. La prouesse est immense. Par la suite, 5 missions Apollo vers la Lune vont succéder à celle-ci, affirmant la suprématie américaine sur l'espace et précipitant la chute de l'URSS.
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0: carte du Valois vous propose une sortie à la mer à Berck-Plage. Rendez-vous à Baie à 6h30 et à 6h45 à Nanteuil-le-Haudouin. Départ de Berck à 17h. Renseignements complémentaires et inscriptions avant le vendredi 31 juillet au 03 44 88 37 90. Jusqu'au 11 novembre, découvrez l'exposition temporaire du musée de l'Archerie et du Valois à Crépy, Archer de la Préhistoire. Plongez au cœur du néolithique pour découvrir le rôle de l'arc dans la vie quotidienne des premiers hommes. Au programme, reconstitution, objets originaux et regard d'experts pour vous dévoiler des archers ingénieux. En parallèle, le musée vous propose plusieurs animations autour de l'exposition. Le programme détaillé est disponible sur le www.crépyenvalois.fr. Tout l'été, le Bédestival met à l'honneur la richesse des collections de bandes dessinées de la médiathèque Alexandre Dumas à Villers-Cotterêts, tout en vous faisant découvrir les dernières nouveautés. Pour cette nouvelle édition, plongez dans l'univers captivant de la BD historique et explorez les grandes périodes de l'histoire au fil des cases et des bulles. Cette édition, centrée sur la Grande Guerre, comprend de nouvelles actions culturelles. Deux expositions à découvrir jusqu'au 29 août à la médiathèque, Cicatrices de guerre et la guerre des Lulus, un atelier BD raconter la Grande Guerre en images et des animations BD dessinées. Plus de renseignements sur le Bédestival en contactant la médiathèque Alexandre Dumas au 03 23 76 48 20. Pendant les vacances d'été, le handball club de Crépy vient à votre rencontre au cœur du quartier Kennedy pour proposer des ateliers de rue libres, gratuits et ouverts à tous. Jusqu'au 25 juillet, puis du 17 au 29 août, l'équipe du HBCC sera présente du lundi au samedi de 17h à 20h pour partager un moment convivial autour du handball, du jeu et de l'échange. Venez nombreux cet été passer un bon moment aux ateliers de rue du Handball Club de Crépy-en-Valois sur la place Jean-Philippe Rameau à Crépy.
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Bonjour, bonsoir, bienvenue sur RVM, reggae.fr ou bien Radio Puisalène. Yano Mike, comme chaque semaine, c'est l'émission Ready pour le show qui débute. Ça fait plaisir d'être là, de partager une heure avec vous de reggae musique. Je vous propose pour cette semaine une playlist avec, vous le savez, comme d'habitude, pas mal de nouveautés à vous faire découvrir. On commence par du son français si vous le souhaitez. L'artiste s'appelle Janaton, il vient de Suisse. Un nouvel album est prévu pour l'automne 2025 qui s'appelle Le Phare. Le single qu'on va écouter porte le nom de l'album. On poursuivra avec un artiste qui s'appelle Chaton, aka Simon Cohen. Il est à la fois chanteur, musicien, auteur, compositeur, mais aussi écrivain et stand-upper français. Extrait de son album Rome, sorti cette année. On s'écoutera le morceau J'aurais dû. Installez-vous, je m'occupe du son pendant toute cette heure. Merci, auditrice, auditeur, d'être là. Et je vous souhaite, évidemment, à toutes et à tous, une bonne émission.

C'était le rappeur belge qui s'appelle Pete. En novembre dernier, il était présent à la Cigale à Paris. Ce concert a été enregistré et sorti sur un live album de 18 titres. Une setlist très affûtée. On vient de s'écouter le morceau « Si j'étais riche ». Dans quelques secondes, Emma Peters, avec une de ses premières reprises, Clandestina, elle avait faite en 2016. Et je vous propose d'écouter le remix fait par Attili, une belle instru reggae qui donne encore plus d'ampleur, je trouve, au morceau.

Le duo parisien Bleu Soleil vient de se poser dans Ready pour le show. Leur EP s'appelle Soleil Bleu, du bon dub aérien. En featuring, la chanteuse qui s'appelle Cléo, le titre avait pour nom Congluence. Le titre s'appelait Congluence. Enchaînons avec une triple combinaison, celle de Kozik. Lui, il est basé en Bretagne. Avec Fayapid, lui, est originaire de Paris. Et enfin, Rob, lui, vient de l'île de la Réunion. Écoutons le terrible Again. Kozik, Fayapid et Rob sur RVM, reggae.fr et Radio Puisalène.

Yanis Odua vient de se poser dans l'émission avec le morceau Like a Champion. Il était accompagné du jeune talent niçois, j'ai nommé Phoenix, extrait de leur album en duo qui a pour nom Mon Frère. Un autre Martiniquais, il s'agit de Gual MC en featuring DJ Caprisson. Il poste le Watchinik Redim. Écoutons Mauvais Caleté.

0: Le duo de producteurs et de DJ français Gold Up a posé avec le Jamaïcain Leftside, ça s'appelait Bite Back. Le titre suivant est une triple combinaison, celle des artistes Kiba, Sean Paul et Buzzy Signal, extrait de l'album Bababad, sorti en 2024. Écoutons le single éponyme.
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1: C'est un français et il s'appelle Blaise Faya. On vient d'écouter son morceau qui s'appelle Ghetto Wine en duo avec le Martiniquais Mikado. Poursuivons avec un Jamaïcain qui a pour nom Bad Card. Le titre s'appelle Ghetto Struggle. Il est posé sur le Teach Me Redeem, Redeem composé par le français basé en Jamaïque qui a pour nom Marshall Nico.

Merci d'écouter Ready pour le show. À l'instant, la combinaison entre les Jamaïcains Pressure, aka Pressure Bus Pipe et Capleton. Le morceau s'appelait Gunman Town. Ils ont posé tous les deux sur un riddim qui s'appelle Pondy Island Riddim et c'est produit par Bebel Rock Music. Le morceau suivant est issu de l'album de Fat Babs qui est sorti le 20 juin dernier et qui s'appelle This Love Is Forever. Des tonnes de combinaisons dessus, dont celle avec la chanteuse issue de Trinidad, j'ai nommé Queen Omega, et le Jamaïcain Nile Banks, ça s'appelle Stay Conscious.

On vient d'entendre la combinaison entre le chanteur, auteur et musicien et producteur qui s'appelle Tena. Il s'est associé au beatmaker Audi. Il s'est associé au beatmaker qui a pour nom Audi. Ça a donné le morceau Come Again et c'est sorti sur un label basé dans les Bouches-du-Rhône qui s'appelle Odyssey Records. Écoutons maintenant le nouveau single de la chanteuse d'origine italienne Marina P. Elle s'est associée au groupe Co-Operators. Eux, ils sont basés à Bristol en Angleterre. Ça s'appelle Crossfire. Ce morceau dénonce l'hypocrisie des gouvernements occidentaux.

c'était Tiken Jaffa Coli avec la chanteuse Janine pour une reprise du morceau du chanteur jamaïcain décédé il y a quelques temps qui s'appelle Junior Bals. Le morceau s'appelait Fade Away. L'émission est terminée, on s'écoute un dernier morceau, extrait du EP Crête et Moustache, EP réalisé par les dubmakers français que sont Dubenko et Woody Vibes. Quelques featuring sur l'album, dont celui de Davoja, il a posé sur le morceau Life Lights. Merci d'avoir été à l'écoute. On est back la semaine prochaine. Portez-vous bien. Au revoir.

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2: Être dans de beaux draps. Cette expression est ce qu'on appelle une antiphrase. Une locution utilisée dans un sens contraire au sens véritable par ironie ou euphémisme, comme « c'est du joli »,« charmante soirée », »,« nous voilà beau » ou « nous voilà propre ». Au XVIIIe siècle, on utilisait « être dans de beaux draps blancs » pour dire « être montré avec tous ses défauts », ce qui n'est pas non plus une situation agréable, mais moins fort que le sens actuel. Depuis l'Antiquité et jusqu'au Moyen-Âge, les draps désignaient les vêtements. Et si le blanc est bien pour nous un symbole de propreté, de pureté ou d'innocence, les habits blancs ont longtemps servi à vêtir des gens qui avaient commis certaines fautes. Ainsi, celui qui avait commis le péché d'adultère devait en pénitence assister à la messe entièrement vêtu de blanc. Et puis, rappelez-vous qu'Hérode, ce tyran au pouvoir absolu, a renvoyé Jésus devant Ponce Pilate après l'avoir fait habiller de blanc. Autrement dit, les gens qui devaient se vêtir de blanc étaient en général dans une situation peu enviable. Cet ancien usage du vêtement blanc et l'idée du linceul, sorte de drap blanc dans lequel on ne se trouve que si on est dans une très très fâcheuse situation, le tout mêlé à un brin d'ironie, peuvent expliquer à la fois l'usage du beau et la gravité de la situation qu'indique maintenant l'expression « être dans de beaux draps ». Olivier Genevoix, dans son dictionnaire des mots surannés, fait une approche diamétralement opposée. Il évoque une locution fâcheusement imagée pour qui s'est mis dans la panade. Pour lui, il fut un temps où être dans de beaux draps était une affaire de bon goût, une marque d'élégance, voire une promesse de confort. Les draps n'étaient pas encore synonymes de bourbier, mais bien d'étoffes nobles, de parures délicates, de tissus exquis, donnant de quoi se pavaner avec superbe en société. Ils étaient de soie lyonnaise tissée sur les pentes de la Croix-Rousse, et le puissant, plein aux as, adorait y péter, histoire de prouver qu'engranger du Grisby l'autorisait à tout. Les beaux draps, c'étaient aussi les habits du dimanche, ceux dans lesquels on se présentait à la cour ou à l'office, selon que l'on visait trône ou pardon divin. La langue française, taquine comme on la connaît, adore retourner sa veste tout en gardant le même gilet et faire en sorte que ce qui était flatteur devienne moqueur. Pour le plaisir de l'ironie, être dans de beaux draps, passons donc du compliment textile à la moquerie circonstancielle. L'élégance de la soie fit place à l'absurdité du pétrin et le costume du courtisan se changea en camisole de l'embarras. Longtemps, l'expression s'utilisa pour dépeindre avec une malice aussi bien repassée qu'un torchon du dimanche une situation particulièrement fâcheuse. Pas une petite contrariété, plutôt un moment gênant, ennuyeux, parfois irrattrapable, dans lequel le sujet concerné se serait fourré avec enthousiasme et naïveté, tel le gamin piaffant dans une flaque d'eau sur le parcours de l'école, maculant ses chaussettes blanches et ses baskets neuves. L'expression à cette merveilleuse faculté d'emballer les catastrophes dans sa formule soyeuse, sans pour autant leurrer personne. En maîtrisant l'antiphrase, on comprend que celui qui se réveille dans de beaux draps se trouve en bien dommageable posture, embourbé, empêtré, englué, mais avec élégance, c'est déjà ça. L'homo telephonicus préférera utiliser « être dans de sales draps » dans son langage numérisé nettement plus évocateur sur l'état d'embarras. Il n'apprécie pas moins d'être dans de beaux draps, se prélasser dans des parures de lit ornées de figures tutélaires, draps aux chevaux camargués au galop, draps Goldorak, draps Johnny dédicacés par l'artiste, des motifs reflétant des nuances naturelles et apaisantes, des graphismes longuement vantés par l'influenceuse au détour d'un réseau sociétal, de beaux draps dans lesquels se retrouvent emprisonnées des couettes réconfortantes. Se mettre dans de beaux draps, à condition qu'ils soient souvent remplacés, vous met finalement à l'abri de l'accumulation d'acariens, d'allergènes et bactéries, s'éloignant d'une situation grave avec des problèmes délicats à résoudre.
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2: 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Bonsoir à tous, c'est Eric, bienvenue dans Aventure Rock sur RVM 93.7. L'émission d'aujourd'hui est consacrée à un artiste de rock'n'roll américain dont le grand Elvis Presley disait « Il est la plus belle voix du rock'n'roll ». Il s'agit de Monsieur Roy Orbison. Voici une chanson qui date de ses tout débuts, c'est même la première je crois, c'est « Oubidoubi ».

Roy Kelton Orbison, né en 1936 dans le Texas et mort en 1988 à seulement 52 ans, était un auteur-compositeur-interprète américain, un pionnier du rock and roll, surnommé The Big O. Roy apprend à jouer de la guitare à l'âge de 6 ans. Au lycée, il forme son premier groupe, Wink Westerners, avec une bande de copains. Fan de Don Gibson, ce groupe country se réoriente vers le rock and roll à l'université et devient The Teen Kings. Au bout de 2 ans, Roy quitte l'université pour se consacrer à la musique et réussit à faire connaître son groupe dans l'ensemble du Texas. Mais souffrant de troubles de vision, le chanteur porte très tôt d'épaisses lunettes noires et se teint les cheveux d'un noir profond. Voici Rock House.

En 1956, il signe chez le fameux label Sun Records et obtient son premier succès avec Oubi Doubi, que vous avez entendu en début d'émission. Malgré cela,

Quelle voix délicieuse! Sa femme Claudette meurt dans un accident de moto en 1966. 2 ans plus tard, en 1968, alors qu'il est en tournée en Angleterre, sa maison est la proie des flammes et 2 de ses fils meurent dans l'incendie. Le sort s'est vraiment acharné sur lui. Dans les années 70, malgré la baisse de popularité et de graves ennuis cardiaques, Roy Orbison continue les tournées. Après un triple pontage coronarien en 1978, sa carrière trouve un second souffle grâce à des reprises de ses succès faites par des artistes de l'époque, notamment Linda Ronstadt ou encore Van Halen. Elvis Presley, comme je disais au début de l'émission, le qualifiera de plus grand chanteur du monde et les Beatles le considéreront comme un des leurs. Voici « Oh, Pretty Woman ».

Alors, sa chanson la plus connue, au moins en France, peut-être dans le monde, hein, peut-être que certains d'entre vous ne savent pas qu'elle est de Roy Orbison, c'est la version original. En 1981, Roy Orbison obtient un Grammy Award pour son duo avec Emmylou Harris sur le titre That Loving You Feeling Again. L'utilisation de la chanson In Dreams dans le film Blue Velvet de David Lynch en 1986 lui vaut un regain de popularité. Il est intronisé au Rock'n'Roll Hall of Fame l'année suivante, c'est-à-dire je crois même dès la première année de création du Rock'n'Roll Hall of Fame. Voici donc cette chanson avec Emmylou Harris, That Loving You Feeling Again.

En 1988, il se joint à George Harrison, Bob Dylan, Tom Petty et Jeff Lynne pour former le supergroupe Traveling Wilburys et produire un disque couronné de succès. Roy Orbison enregistre alors un nouvel album solo, Mystery Girl, qu'il produit avec Mike Campbell et Jeff Lynne encore. Sur cet album, Jeff Lynne, il est de Electric Light Orchestra. Sur cet album figure une chanson écrite par Bono et The Edge du groupe U2, She's a Mystery to Me, que vous entendrez en toute fin d'émission. Toujours en 1988, il présente You Got It, sa nouvelle chanson devant une foule en liesse à Anvers, en Belgique, ce qui restera son unique interprétation en public de cette chanson, car quelques jours plus tard, en visite chez sa mère, il meurt d'une crise cardiaque âgé de 52 ans. Le voici donc, You Got It.

L'album Mystery Girl, dont il était si fier, paraît à titre posthume en 1989. Il rencontrera un énorme succès mondial. Alors voici quelques petites informations complémentaires. Oh Pretty Woman a été utilisé comme thème du film Pretty Woman, réalisé par Gary Marshall et sorti en 1990. Et en 2008, un petit coléoptère vivant en Inde, de la famille des Girinidae, je ne sais pas ce que c'est, a été baptisé de son nom et de celui de son épouse Barbara, Orectochilus arborbisonorum. Voici California Blue.

C'est de son prénom qu'est inspiré le nom du personnage Roy Koopa dans la série de jeux vidéo Mario. Et oui. Alors, il a fait, Roy Orbison donc, hein, a fait 22 albums studio, 6 albums live et 80 singles. Il a remporté 5 Grammy Awards dans 5 catégories différentes. Chapeau bas. Voici She's a Mystery to Me, issu de son dernier album en 89. Voilà les amis, cette story texane consacrée au merveilleux Roy Orbison se termine. Bonsoir à tous et à bientôt pour de nouvelles aventures rock.

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4: Bonjour à tous, c'est Eric. Bienvenue dans RVM sur RVM 93.7. Dans cette 243e émission de Rock VM, aujourd'hui je vais vous passer des chansons de seulement 5 artistes ou groupes, mais vous allez voir ce que vous allez voir, ou plutôt vous allez entendre ce que vous allez entendre, ce ne sont pas des tocards. Alors on démarre, à tout seigneur, tout honneur, on démarre par Joe Jackson. C'est son grand retour, il vient de sortir son 21e album intitulé Hope and Fury. L'homme n'est paraît-il pas très sympathique, mais c'est un merveilleux artiste pop-rock anglais qui a sorti son premier album Look Sharp en 1979. Les disques de Joe Jackson sont très variés. Il a notamment fait des albums de jazz, même carrément de musique classique. Il joue de nombreux instruments et il a fait même certains de ses disques en jouant lui-même de tous les instruments. Voici trois titres de ce dernier album tout à fait écoutable, voire même plus que sympathique, sachant qu'il a fait nettement mieux, mais parfois bien pire. Le premier titre s'appelle Mad God Love, ensuite Fabulous People, et pour finir, After All This Time, c'est parti pour le grand retour de Monsieur Joe Jackson.

C'était trois chansons tirées de l'excellentissime dernier album de... Non, pardon, du dernier album de l'excellentissime Joe Jackson. Alors, Black Crowes, c'était un groupe fondé en 1989. Ce sont des ricains du sud des États-Unis, dissous en 2015, à cause d'importants problèmes relationnels entre les membres caractériels du groupe, notamment entre les deux frères Rich et Chris Robinson, ayant des caractères diamétralement opposés et forts. Ils ont fait 10 albums studio, dont les trois premiers sont particulièrement excellents, je vous les recommande chaudement. Ils ont vendu environ 30 millions d'albums, c'est pas mal, hein. Et les bougres, après de nombreuses années de fâcherie et de bouderie, se sont reformés en 2020. Eh bien, en 2020, comme on dit aussi dans le Nord. Eh bien, figurez-vous, chers auditeurs vénérés de RVM, qu'ils viennent de sortir leur deuxième galette depuis cette reformation, de bonne, voire même de très bonne facture. Et comme j'aime beaucoup les Black Crowes et que je suis de très bonne humeur, voici carrément 4 extraits. 2 plus 2, 3 plus 1, 0 plus 4, 12 moins 8, 4. Profane Prophecy, ensuite Cruel Strike, Do the Parasite et It's Like That des Black Crowes.

Désolé les amis, j'ai laissé un blanc. J'espère qu'il n'est pas trop long parce que en fait, depuis quelque temps, nous avons des, enfin, moi, j'ai des problèmes techniques quand je suis en train d'enregistrer. Je ne sais pas enlever un blanc. J'essaierai de l'enlever tout à l'heure, mais c'est pas gagné. Eh bien, la suite arrive. Toujours les Black Crowes avec It's Like That et ensuite Do the Parasite. Ensuite, ce sera It's Like That. C'est parti.

Le son sur la fin était volontairement sale. Hein. Nettoyez pas vos enceintes, c'était normal. Alors, Les Calamités, ça, c'est un groupe pop-rock français originaire de Beaune, en Côte d'Or, je crois, formé en 1982 et séparé en 1988. Ça n'a pas duré longtemps, l'affaire. Ils comptent un seul album à leur actif, intitulé « À bride abattue », sorti en 1984 sur le label New Rose. Et le groupe est composé de trois filles et de un garçon. Les Calamités se sont partiellement reformés en 1987 à la demande de Daniel Chenevez, fameux producteur et membre de Niagara, pour enregistrer son tube Vélomoteur, qui resta 16 semaines dans le top 50 en France, quand même, montant même jusqu'à la 13e place. Donc, comme je vous ai déjà passé ce titre, eh bien, je vais vous en passer trois nouveaux, qui sont pleins de fraîcheur et de dynamisme. Tout d'abord, Je suis une calamité. Ensuite, Pas la peine. Et pour finir, Malhabile. Donc, le groupe, ce sont les Calamités.

C'était trois titres des Cœurs Limités, c'est sympa, hein, c'est frais, ça se mange, c'est fin, ça se mange sans fin. Alors Paolo Conte est né en 1937 à Asti, donc si vous avez bien compté, il a 89 ans. C'est un chanteur, auteur, compositeur, interprète, parolier et instrumentiste italien qui a été fortement influencé par le jazz et le blues. Depuis ses débuts en 1974, il a fait 30 albums, bon, je rigole, hein, 30 albums, en incluant ses compilations et ses lives, si on peut plus rigoler, merde. Voici trois belles chansons de Paolo Conte dans une ambiance jazzy, plutôt tranquille Bill. La première s'appelle Via con me, viens avec moi. Ensuite Sotto le stelle del jazz. Et ensuite Happy Feet. C'est parti pour Monsieur Signore Paolo Conte.

ces deux superbes chansons de monsieur il signore Paolo Conte, l'italiano. Alors, Grateful Dead, ça c'est un groupe de rock américain originaire de Palo Alto en Californie, qui a été formé en 1965 et dissous 30 ans plus tard en 1995. Grateful Dead est considéré comme l'un des principaux représentants du mouvement psychédélique, mais possède un style musical éclectique qui mêle des éléments issus du folk, du bluegrass, du blues, du rhythm and blues, de la country, du rock, de la musique psychédélique, pardon, du reggae et du space rock, mais aussi de la musique expérimentale. Voilà, rien que ça. Si vous comprenez quelque chose, moi j'y comprends rien du tout. Leurs performances sont constituées de longs jams instrumentaux. Tout au long de son histoire, les concerts du groupe ont été enregistrés et une grande quantité d'entre eux sont parus officiellement, tandis que d'autres s'échangent entre fans, les Deadheads, alors c'est en général, ça s'appelle des bootlegs, ce genre de choses, qui constituent une communauté particulièrement active et fidèle. Voilà. Ils ont fait 28 albums entre 1967 et 1992. Voici deux chansons de Grateful Dead, datant respectivement de 1970 et 1987. Friend of the Devil, l'ami du diable, et Hell in a Bucket. Voilà les amis, Rock VM se termine. J'espère que cette émission vous a plu. Bonne soirée, bonnes vacances, à bientôt et soyez sages, mais pas trop.

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2: Bonjour. Aujourd'hui, pour commencer, une petite balade sur la plage de Sète.

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1: C'était Supplique pour être enterré sur la plage de Sète, interprété par Georges Brassens. Quittons maintenant la Méditerranée pour nous retrouver sur la plage de Saint-Malo en compagnie d'Yvan Dautin et d'une étrange bestiole, la Méduse.
2: La Méduse. La Méduse de la plage de Saint-Malo fait du vélo sur la plage à Saint-Malo. Les coquillages et les crustacés en ont assez de se faire écraser sous les rayons d'un vélo majuscule et d'une méduse qui fait tentacule. Oui, c'est là qu'il faut penser en Méduse. Les pinceaux dans la chaîne de vélo. Je continue. La méduse de la plage de Saint-Malo fait du vélo sur la plage à Saint-Malo. Elle en pince pour un crabe, elle en pince pour un crabe, fabricant de châteaux de sable, mais qui recule dès qu'il lave. Alors la méduse de la plage fait du mélo, à pied, à cheval, en voiture et en vélo. Les coquillages et les crustacés en ont assez de se faire écraser sur les rayons d'un vélo majuscule et d'une méduse qui veut tentacler. Oui, oui, c'est de là qu'il faut pas. Sans les mélos, les pinceaux dans la chaîne de...
3: Vélo!
2: Bicyclette! Je continue. La méduse de la plage de Saint-Malo fait du vélo sur la plage à Saint-Malo. C'est alors qu'un vieux dromadaire qui passait par là en lisant son bréviaire, et on ne sait trop ce qui se passe, ça, mais le dromadaire devint papa. Ah, d'une méduse un peu volage à Saint-Malo qui fait du vélo sur la plage à Saint-Malo. Les coquillages et les crustacés ont entassé de se faire écraser sous les rayons d'un vélo majuscule et d'une méduse qui fait en tac. Oui, oui, oui. Oh, trop tard, c'est déjà fait.
1: À bientôt.

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3: Être dans de beaux draps. Cette expression est ce qu'on appelle une antiphrase. Une locution utilisée dans un sens contraire au sens véritable par ironie ou euphémisme, comme « c'est du joli »,« charmante soirée »,« nous voilà beau » ou « nous voilà propre ». Au XVIIIe siècle, on utilisait « être dans de beaux draps blancs » pour dire « être montré avec tous ses défauts », ce qui n'est pas non plus une situation agréable, mais moins fort que le sens actuel. Depuis l'Antiquité et jusqu'au Moyen-Âge, les draps désignaient les vêtements. Et si le blanc est bien pour nous un symbole de propreté, de pureté ou d'innocence, les habits blancs ont longtemps servi à vêtir des gens qui avaient commis certaines fautes. Ainsi, celui qui avait commis le péché d'adultère devait en pénitence assister à la messe entièrement vêtu de blanc. Et puis, rappelez-vous qu'Hérode, ce tyran au pouvoir absolu, a renvoyé Jésus devant Ponce Pilate après l'avoir fait habiller de blanc. Autrement dit, les gens qui devaient se vêtir de blanc étaient en général dans une situation peu enviable. Cet ancien usage du vêtement blanc et l'idée du linceul, sorte de drap blanc dans lequel on ne se trouve que si on est dans une très très fâcheuse situation, le tout mêlé à un brin d'ironie, peuvent expliquer à la fois l'usage du beau et la gravité de la situation qu'indique maintenant l'expression « être dans de beaux draps ». Olivier Genevoix, dans son dictionnaire des mots surannés, fait une approche diamétralement opposée. Il évoque une locution fâcheusement imagée pour qui s'est mis dans la panade. Pour lui, il fut un temps où être dans de beaux draps était une affaire de bon goût, une marque d'élégance, voire une promesse de confort. Les draps n'étaient pas encore synonymes de bourbier, mais bien d'étoffes nobles, de parures délicates, de tissus exquis, donnant de quoi se pavaner avec superbe en société. Ils étaient de soie lyonnaise tissée sur les pentes de la Croix-Rousse, et le puissant, plein aux as, adorait y péter, histoire de prouver qu'engranger du Grisby l'autorisait à tout. Les beaux draps, c'étaient aussi les habits du dimanche, ceux dans lesquels on se présentait à la cour ou à l'office, selon que l'on visait trône ou pardon divin. La langue française, taquine comme on la connaît, adore retourner sa veste tout en gardant le même gilet, et faire en sorte que ce qui était flatteur devienne moqueur. Pour le plaisir de l'ironie, être dans de beaux draps, passons donc du compliment textile à la moquerie circonstancielle. L'élégance de la soie fit place à l'absurdité du pétrin, et le costume du courtisan se changea en camisole de l'embarras. Longtemps, l'expression s'utilisa pour dépeindre avec une malice aussi bien repassée qu'un torchon du dimanche une situation particulièrement fâcheuse. Pas une petite contrariété, plutôt un moment gênant, ennuyeux, parfois irrattrapable, dans lequel le sujet concerné se serait fourré avec enthousiasme et naïveté, tel le gamin piaffant dans une flaque d'eau sur le parcours de l'école, maculant ses chaussettes blanches et ses baskets neuves. L'expression a cette merveilleuse faculté d'emballer les catastrophes dans sa formule soyeuse, sans pour autant leurrer personne. En maîtrisant l'antiphrase, on comprend que celui qui se réveille dans de beaux draps se trouve en bien dommageable posture, embourbé, empêtré, englué, mais avec élégance, c'est déjà ça. L'homo telephonicus préférera utiliser « être dans de sales draps », dans son langage numérisé nettement plus évocateur sur l'état d'embarras. Il n'apprécie pas moins d'être dans de beaux draps, se prélasser dans des parures de lit ornées de figures tutélaires, draps aux chevaux camarguais au galop, draps goldorak, draps Johnny dédicacés par l'artiste, des motifs reflétant des nuances naturelles et apaisantes, des graphismes longuement vantés par l'influenceuse au détour d'un réseau sociétal de beaux draps dans lesquels se retrouvent emprisonnées des couettes réconfortantes. Se mettre dans de beaux draps, à condition qu'ils soient souvent remplacés, vous met finalement à l'abri de l'accumulation d'acariens, d'allergènes et bactéries, s'éloignant d'une situation grave avec des problèmes délicats à résoudre.
4: À demain.
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1: Le 2 décembre 1973, c'est aussi la date de naissance d'une très grande joueuse de tennis, la désormais américaine, mais née yougoslave, Monica Seles. Son patronyme est ronflant dans le monde de la petite balle jaune. Elle est encore une très jeune adolescente quand elle pénètre sur les courts professionnels de tennis. Déjà un style bien particulier, une puissance de frappe de balle incroyable et une puissance vocale aussi caractéristique de la tenniswoman yougoslave. À la fin des années 80, elle se distingue sur le circuit. À peine 15 ans, elle étonne tous les observateurs, mais aussi ses adversaires sur les courts. En 1990, elle a 16 ans et demi quand elle remporte son premier tournoi de Roland-Garros, le premier de ses 9 tournois du Grand Chelem glané. Mais Monica Seles, c'est aussi l'histoire d'une rivalité avec une autre joueuse géniale, prénommée Steffi. Steffi Graf, l'Allemande sera en effet désignée ennemie de Seles tout au long de sa carrière. Il faut dire que ce sont deux phénomènes. Une rivalité qui atteindra son paroxysme, voire un point de non-retour dramatique, quand le 30 avril 1993, lors du tournoi de Hambourg, en quart de finale, Monica Seles affronte ce jour-là la Bulgare Malayeva. Au changement de côté, dans le deuxième set de ce match, un spectateur surgit sur le court, couteau à la main, qui le plante dans le dos de la joueuse yougoslave. Ce forcené s'appelle Günther Parche, il est allemand et surtout fan de Steffi Graf. Un coup de couteau et surtout un coup d'arrêt. La carrière de Monica Seles, même si celle-ci courra jusqu'en 2003, elle ne sera plus la même sur les courts. Depuis cet événement de Hambourg en Grand Chelem, elle remportera qu'un unique trophée, l'Open d'Australie en 1996, après presque 2 ans et demi de purgatoire. Tous les observateurs du tennis se posent encore la question suivante: quel aurait été le vrai visage de sa carrière? Quelle aurait été la physionomie de sa rivalité avec Steffi Graf sans cette attaque? Sommes-nous passés tout proche de la plus belle page du tennis féminin? Nous n'en saurons jamais. Allez, on se donne rendez-vous demain pour d'autres histoires d'un jour avec Mémoire Sport.
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3: 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Bon bah ça suffit comme si, hein.

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2: Midnight, il est minuit.

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